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0: 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La musique revient après le journal de RFI.
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2: Dans les localités touchées, l'idée d'une coexistence pacifique a peu disparu. Reportage dès le début de ce journal. Nous serons également à Nantes, dans l'ouest de la France, comme partout dans le pays. Des dizaines de milliers de lycéens et étudiants ont fait entendre hier leur colère face au manque de moyens alloués à l'éducation. De jeunes manifestants rejoints par de nombreux adultes, vous l'entendrez. À suivre également Reporters sans frontières qui donne des nouvelles de Moussa Kaka, notre confrère disparu depuis le 31 août dernier et bien détenu par les autorités nigérienne, confirmation du ministre de la Justice à RSF. RSF qui dénonce toujours une détention arbitraire. Et puis les 20 ans de l'assassinat de la journaliste russe Anna Politkovskaya et le champion de l'intelligence artificielle français qui dévoile son nouveau modèle, c'est à retrouver dans ce journal. En Israël, le temps s'est arrêté au petit matin. 60 secondes de silence observé dans le pays il y a quelques minutes à 6h29, heure locale, moment où débutaient il y a 3 ans, jour pour jour, les attaques terroristes du 7 octobre. Ce jour-là, le Hamas et d'autres mouvements palestiniens tuaient alors 1221 personnes, en prenaient 251 en otage, dont seuls 148 devaient être relâchés en vie. Un véritable traumatisme pour la société israélienne et encore plus pour les localités visées comme à Sderot, dans le sud du pays. 60 personnes tuées par les combattants du Hamas ce jour-là. Depuis, le paysage politique de la ville a bien changé. À 3 semaines des élections législatives en Israël, Sderot se radicalise. C'est ce qu'a pu constater notre correspondante Frédéric Misselin.
3: Ça nous a pris tellement de temps pour avoir la force de venir ici et sur tous les lieux de mémoire.
4: Orna et son ami Evie sont venus se recueillir au mémorial de Sderot. La frontière avec Gaza est à 2 km. Orna reste traumatisée par le 7 octobre.
3: J'étais de gauche avant, mais plus maintenant. Je vote à droite.
4: Son ami Evie ajoute.
5: J'ai peur pour mes petits-enfants, pour mon pays, et je suis en colère. Je n'ai pas de pitié.
4: Un peu plus loin, un père de famille refuse de le dire au micro, mais il votera à l'extrême droite à la fin du mois. Limour, elle, ne jure que par Benjamin Netanyahou. Elle a emmené ses neveux sur le mont Kobi, à la sortie de la ville. Sur ce promontoire, on peut observer à la longue vue les destructions à Gaza. Indécent ?
6: Non, c'est très bien, au contraire. Et de mon point de vue, si là-bas tout le monde meurt, eh bien tant pis.
4: Eric habite Sderot, lui aussi, il veut continuer à militer pour la paix.
7: Beaucoup de gens estiment que tous les Gazaouis méritent d'être chassés de Gaza ou tués. Selon eux, il n'y a pas un seul innocent à Gaza. C'est quelque chose que je ne peux pas accepter en tant qu'être humain. Le fait de vivre dans une zone de guerre ne rend pas les gens plus modérés.
4: Un message

0: quasiment inaudible aujourd'hui dans la ville. Frédéric Misselin, Sderot, RFI.
1: Et on rappelle que la riposte israélienne qui avait suivi avait été sanglante, notamment dans la bande de Gaza, 74 200 personnes tuées en 3 ans dans des bombardements qui se poursuivent encore ces dernières semaines. Chiffre du Hamas jugé crédible par les Nations Unies, des dizaines de milliers de personnes avaient également été déplacées de force. On revient largement ce matin sur ce triste anniversaire. Article complet sur la situation dans l'enclave palestinienne, notamment à retrouver sur notre site internet. L'actualité au Moyen-Orient et les combats qui s'intensifient entre Houthis et forces pro-gouvernementales soutenues par l'Arabie Saoudite au Yémen. L'agence de presse officielle yéménite fait état ce matin de tirs de drones et de missiles sur l'aéroport d'Aden, siège du gouvernement officiel. Les autorités saoudiennes disent de leur côté avoir intercepté des missiles au nord de Riyad. Cette démonstration de force de la jeunesse hier en France, ils étaient 450 000 dans les rues selon les syndicats, 256 000 d'après le ministère de l'Intérieur. Les exigences restent les mêmes, plus de moyens pour l'éducation, une réforme des rythmes scolaires ou encore de la plateforme d'accès à l'université, un mouvement de colère lycéen émaillé de violence, 6 500 interpellations en 3 semaines, des lycées brûlés, mais aussi de nombreux jeunes manifestants blessés par les forces de l'ordre. 10 enquêtes sont en cours sur des incidents impliquant policiers ou gendarmes. Alors à Nantes, dans l'ouest du pays, de nombreux adultes ont rejoint hier le cortège, solidaires des revendications, mais aussi inquiets pour leurs enfants. C'est un reportage de Léo Hélène.
2: Face au CRS, dos aux lycéens, des adultes syndicalistes, souvent élus, parfois, se tiennent par les bras pour former une chaîne de protection.
3: Il y a des mots d'ordre. Pas un seul feu, pas un seul caillassage, rien.
2: Daniel, infirmier et parent d'élèves.
3: En 10 jours, on compte un éborgné, un qui a les dents exposées, un qui n'a plus de main. C'est une répression et nous avons, en tant que parents d'élèves, la responsabilité d'aider les enfants. Nous devons protéger notre jeunesse.
2: Brassard blanc sur le bras pour montrer qu'elle veut protéger les jeunes, Christine est une mère inquiète.
4: Ça n'est pas normal d'avoir ce type d'échange, du genre « fais attention quand tu vas à la manif, prends soin de toi devant ton lycée », alors qu'en fait ça devrait bien se passer et on devrait tous pouvoir apprendre à manifester, à revendiquer calmement dans la rue ou devant son lycée, sans forcément craindre la police, on ne devrait jamais craindre la police.
2: Des adultes qui sont aussi là pour soutenir les revendications des lycéens. Guy est agriculteur, membre de la Confédération Paysanne.
5: Ben, j'ai des petits-enfants, hein, donc j'aimerais bien qu'ils aient des lycées à peu près convenables. Ils ont besoin d'écoute, ils ont besoin de rentrer dans la vie. Il ne faut pas que ce soit des vieux comme moi qui décident de l'avenir de tout le monde. Il faut que les jeunes se prennent en main.
6: On essaie de remonter jusque-là.
2: Léo Hélène, Nantes, RFI.
1: Et les syndicats lycéens appellent à poursuivre les blocus aujourd'hui, à une nouvelle mobilisation dans les rues. Demain après-midi, le Premier ministre annonce lui la banalisation de demi-journées entières dans les établissements afin de permettre, je cite, un temps de démocratie interne. RFI, il est 5h06 à Niamey, la capitale du Niger, où notre confrère Moussa Kaka disparaissait le 31 août dernier. Celui qui a raconté l'actualité nigérienne pendant des années sur notre antenne est bien détenu par les autorités, affirmation hier de Reporters sans frontières, après un entretien avec le ministre de la Justice et des Droits Humains, Aliou Daouda. Carole Valade, c'est la toute première fois que le gouvernement s'exprime au sujet de Moussa Kaka.
7: Il est en vie et sa famille le sait. Par ces mots, le ministre de la Justice et des Droits Humains, Aliou Daouda, confirme ce mardi à Reporters sans frontières les propos qu'il avait tenus le 25 décembre devant le Conseil des droits de l'homme des Nations Unies à Genève. Personne n'est disparu au Niger. Le Niger ne fait pas disparaître ses citoyens, avait-il déclaré en réponse à une interpellation de la Rencontre africaine pour la défense des droits de l'homme, avant d'affirmer que Moussa Kaka est détenu, qu'il aurait commis des infractions dont il devra répondre devant les juridictions. Fin de citation. Reporters sans frontières salue, je cite, une preuve de vie, mais considère que Moussa Kaka demeure victime d'une disparition forcée et de détention arbitraire tant qu'il n'a pas accès à ses proches ni à un avocat et tant que les autorités n'ont précisé ni son lieu de détention ni les faits qui lui sont reprochés.
1: Carole Valla, d'un succès ô combien symbolique hier pour l'armée malienne et ses supplétifs russes. Les FAMA ont repris ce mardi la ville de Kidal, dans le grand nord du pays, une localité tombée aux mains de la coalition des indépendantistes du Front de Libération de l'Azawad et des djihadistes affiliés à Al-Qaïda il y a 6 mois. Reconquête sans combat, les rebelles avaient quitté la ville. Ils évoquent un repli stratégique afin de préserver des vies humaines. C'est l'autre triste anniversaire de ce 7 octobre 2026, celui de la mort il y a 20 ans de la journaliste russe Anna Politkovskaya, celle qui enquêtait sur les exactions russes en Tchétchénie et sur les dérives du pouvoir de Vladimir Poutine, avait été retrouvée assassinée dans sa cage d'escalier à Moscou 2 décennies plus tard. On ne sait toujours pas qui a commandité son meurtre. Et pour son fils, Ilya Politkovsky, il faudra encore attendre pour que toute la lumière soit faite, attendre un changement de régime en Russie. Écoutez-le, il est au micro de la rédaction en russe de RFI.
6: Vous savez, je garde toujours espoir, mais je suis pessimiste sur ce point. Je suis convaincu qu'avec le pouvoir actuel, avec le régime actuel, l'affaire des commanditaires ne sera pas élucidée. Elle continuera à prendre la poussière sur le bureau ou dans le coffre-fort d'un enquêteur sans grande importance et ils ne feront rien de plus. Je pense qu'une véritable enquête ne sera possible que si le régime change. Et je tiens ici à préciser qu'il ne s'agit pas seulement du départ de Poutine. Il faut véritablement un changement de régime. Ce n'est qu'à ce moment-là que quelque chose pourra avancer, non seulement concernant la recherche des commanditaires, mais aussi celle des principaux organisateurs. Et pour l'instant, il n'y a pratiquement aucune enquête.
1: Un régime russe dont les rênes sont toujours fermement détenues par Vladimir Poutine. Il fête aujourd'hui ses 74 ans anniversaire, marqué par de nouvelles attaques contre Kiev ce matin. Elles auraient fait 2 morts, selon les médias du pays. Aux États-Unis, Donald Trump cherche à éteindre un nouveau scandale. Le président a annoncé que le gouvernement ne paierait plus les spots publicitaires, faisant l'éloge de certaines de ses actions face au tollé provoqué chez les élus démocrates, mais aussi chez certains républicains. Il recule sans pour autant régler totalement le problème, Gwendal Lavina.
8: La gauche radicale est remontée et je vais donc payer moi-même, écrivait lundi soir le président américain sur Truth Social. Pourtant, depuis, un nouveau spot d'une minute avec des membres de l'administration sur l'enlèvement de Nicolas Maduro au Venezuela est diffusé à la télé. La mention payée par le gouvernement américain y apparaît toujours. Interrogé sur le sujet ce mardi, le président botte en touche. Les pubs sont excellentes et font la promotion du pays, explique Donald Trump, qui affirme que d'autres présidents l'ont déjà fait. La Maison-Blanche exclut tout remboursement des quelques 12 millions de dollars déjà dépensés, mais assure que l'argent public ne sera plus engagé. De quoi agacer la sénatrice démocrate du Michigan, Elissa Slotkin.
9: La Maison-Blanche affirme que ce sont des spots d'intérêt public, mais on n'y obtient aucune information sur la façon dont on peut être aidé pour quelque chose. Ils font la promotion du président. On bascule dans la publicité politique, voire dans la propagande avec l'argent du contribuable.
8: L'autre solution avancée par Donald Trump de faire payer la campagne par son super PAC MAGA Inc. n'a pas davantage calmé la colère. Des élus de tous bords et des juristes rappellent qu'aucun candidat ni aucun élu ne peut avoir la main sur ces comités destinés à lever des fonds. Gwendal Lavina, New York, RFI.
1: 7 mois après, Mistral dévoile son nouveau modèle d'intelligence artificielle baptisé Large 4. Elle entend rivaliser avec les modèles chinois, mais Pierre-Olivier, Mistral est encore loin de rivaliser avec les États-Unis.
10: Arthur Mensch, le patron de Mistral, en est certain. Son dernier modèle d'IA est au même niveau que ses concurrents chinois sur des domaines comme la finance, la cybersécurité ou l'analyse géospatiale. Cette dernière version, beaucoup plus puissante, disponible fin octobre pour les particuliers, sera testée d'ici là par les entreprises. Une IA ouverte qui permet à chacun de l'entraîner selon ses propres besoins, contrairement au modèle fermé qui fonctionne uniquement sur les serveurs du fournisseur.
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2: Avec notre grand invité Afrique tout à l'heure, Bakary Samb, président du Timbuktu Institute, il nous dira que récupérer une ville n'est pas gagner la guerre. Rendez-vous dans une demi-heure à 7h. D'abord, c'est le journal sur RFI. Bonjour Clément Gouitz.
3: Bonjour Andréane, bonjour à tous.
2: Les attaques houthis se multiplient ces dernières heures.
3: Des missiles interceptés en Arabie Saoudite, l'aéroport d'Aden visé, le gouvernement saoudien lui renforce sa riposte tout en cherchant à maintenir une vie normale dans le pays. 3 ans après le massacre du 7 octobre, une minute de silence observée ce matin sur les sites attaqués par le Hamas en Israël. Plus de 1200 personnes tuées, 251 otages emmenés à Gaza, 148 ont été libérés en vie. Mais cette journée sanglante du 7 octobre a également marqué le début de la guerre menée par Israël contre les Palestiniens de Gaza. Et on verra les conséquences dans les territoires de Cisjordanie occupés. 6 mois après leur défaite, les forces maliennes reprennent Kidal sans combattre avec le soutien des paramilitaires russes. On fera le point sur la situation avec notre correspondant. Et la judokate française Clarisse Agbenenou vise un nouveau titre mondial à Bakou après sa deuxième maternité.
2: De nouvelles attaques des Houthis.
3: Les rebelles yéménites ont attaqué ce matin l'aéroport d'Aden avec des drones et des missiles dans le sud du pays, siège du gouvernement yéménite. Un peu plus tôt, Riyad affirme avoir intercepté plusieurs missiles tirés par les Houthis alors que les rebelles yéménites intensifient leurs attaques contre le royaume. De nombreuses explosions donc entendues la nuit dernière à Riyad. En face, les forces gouvernementales soutenues par l'Arabie Saoudite ont lancé une vaste contre-offensive. Justement, Joseph Clément, vous êtes notre correspondant RFI en Arabie Saoudite. Le gouvernement saoudien fait tout pour maintenir une vie normale et gommer les conséquences de ce conflit sur la vie quotidienne.
4: Effectivement, le porte-parole de l'armée saoudienne confirmait ce matin des interceptions de missiles balistiques et de drones qui visaient le sud du pays et le nord de la capitale. On est donc bien loin de la normalité. De manière générale, on sent l'aggravation du conflit ici à Riyad depuis que les autorités saoudiennes soutiennent militairement la guerre du gouvernement yéménite contre les houthistes et les représailles sont désormais perceptibles. Les multiples interceptions perturbent le trafic aérien saoudien. C'était encore le cas ce matin avec des fermetures puis réouvertures de l'espace aérien. Mais il reste difficile d'avoir une vue d'ensemble, tant la couverture médiatique de la guerre par les médias nationaux saoudiens. Cette couverture est concentrée sur le conflit au Yémen et très peu sur les bombardements des Houthis en Arabie Saoudite. On sait toutefois qu'il y a eu 3 blessés hier dans le bombardement de 2 aéroports à Najran et Jazan. Les autorités saoudiennes déconseillent les voyages dans le sud du pays à au moins 100 km de la frontière avec le Yémen. Il y a une balance délicate à maintenir pour le gouvernement saoudien qui ne veut pas briser l'illusion d'une vie normale pour les habitants de Riyad. Les écoles, les commerces, les aéroports, tout est ouvert. Et le système d'alerte aérien sur téléphone reste en grande partie silencieux malgré les explosions qui, de plus en plus souvent, se rappellent à la vie quotidienne des Saoudiens.
3: Joseph Clément, correspondant en Arabie Saoudite.
2: 3 ans après les attaques terroristes du Hamas le 7 octobre, plusieurs cérémonies se tiennent aujourd'hui en Israël.
3: Une minute de silence a été observée ce matin, 6h29, heure locale, heure précise du lancement de l'attaque du Hamas dans plusieurs lieux du pays. Le ministre français des Affaires étrangères, Jean-Noël Barrot, est également sur place pour participer à ces commémorations, des commémorations qui se déroulent dans un état d'alerte à 3 semaines des élections législatives et 1 semaine après une tentative d'attentat à bord d'un avion Fly Dubai à destination de Tel Aviv. Et les conséquences, elles, se font encore sentir aujourd'hui. Les attaques de colons se multiplient, près de 7 attaques par

0: par jour selon l'ONU. Les avant-postes s'installent. 25 ont été établis depuis le début de l'année, après 91 en 2025 selon l'organisation israélienne Peace Now. Et certains villages se retrouvent encerclés, voire coupés en deux. Dans les collines du sud d'Hébron, à Oum al-Ray, les habitants vivent désormais avec la menace de voir leur village disparaître. Une décision d'une cour israélienne doit déterminer le sort du village à la fin du mois. Et à quelques kilomètres, plusieurs villages ont été en grande partie détruits en septembre, selon l'ONU. Reportage de notre correspondante Manon Chaplin.
1: Oum al-Rer, 300 âmes de chair et de sursis. Depuis 1982 et l'implantation de la première caravane israélienne dans la colonie de Carmel, la pression s'est peu à peu resserrée autour des maisons.
2: La colonie s'est agrandie, aujourd'hui c'est l'une des principales de la région.
1: À partir des années 2000, explique Khalil, le président du conseil local, la présence des colons s'est faite plus offensive.
2: Certains sont descendus en contrebas de cette route. Ils ont pris tous les pâturages, toutes les montagnes, tous les puits. Toutes les terres qu'utilisaient les agriculteurs, les colons les ont prises avec la force, avec leurs armes. Ils ont encerclé le village et créé pour nous une sorte de petite prison.
1: Puis arrive le 7 octobre 2023. Les attaques terroristes du Hamas, puis l'anéantissement militaire d'Israël sur la bande de Gaza ont ici aussi créé leurs dégâts.
2: Aujourd'hui, les attaques des colons, c'est frapper des femmes, c'est s'en prendre aux enfants, attaquer les maisons, casser les voitures et fermer les accès au village. Parfois, les agressions sont aussi psychologiques contre les femmes, avec des insultes obscènes, des propos sales. Rien que l'année dernière, ils ont coupé ici environ 500 oliviers.
1: Après les pressions, après la violence des colons, Oum al-Rer attend désormais une nouvelle décision. Le 31 octobre, et selon l'arbitrage d'une cour israélienne, le village entier pourrait finalement être rasé. Manon Chaplin, Oum al-Rer, RFI.
0: Les frappes israéliennes se poursuivent sur Gaza. Deux personnes ont perdu la vie ce matin, annonce la défense civile de Gaza.
3: Kidal est de nouveau sous le contrôle de l'armée malienne.
0: Six mois après avoir perdu cette ville stratégique du nord du Mali face aux indépendantistes du front de libération de l'Azawad et aux djihadistes affiliés à l'Al-Qaïda, les forces maliennes, épaulées par les paramilitaires russes, y ont fait leur retour mardi. Pas de combat cette fois, les rebelles se sont retirés, les troupes de Bamako et leurs alliés russes prennent désormais position dans la ville. La situation sur place avec notre correspondant Serge Daniel.
4: L'armée malienne et ses alliés ont pris le contrôle d'une ville fantôme. Quasiment tous les derniers habitants de Kidal ont quitté les lieux avant leur arrivée. Dans la ville, il n'y a presque plus d'électricité, très peu d'eau potable. Les locaux du gouvernorat de région, symbole de la présence de l'État, sont en ruine. Ils ont été détruits il y a environ 2 mois par des tirs de drones de l'armée malienne. Les nouveaux maîtres des lieux s'organisent. Un bâtiment de l'administration sert de lieu de réunion. À l'intérieur de Kidal, 2 véhicules ont sauté sur une mine la nuit tombée. Les hommes redoublent de vigilance. D'autres mines peuvent être dans la ville. Les militaires prennent beaucoup de précautions lors de leur déplacement. Pour eux, la prise de la ville est un succès. Mais le plus difficile commence, comment conserver sur la durée cette localité? Sur l'axe Anefis-Kidal, emprunté pour prendre le contrôle de la ville, il n'y a pas eu de combat. Les rebelles indépendantistes du Front de Libération de l'Azawad FLA affirment que voulant notamment préserver des vies humaines, ils ont organisé un repli stratégique et maîtrisé de leurs forces. Serge Daniel, Dakar, RFI.
0: Un premier cas d'Ebola confirmé au Kenya. Cet homme de 40 ans, originaire du Kenya, venait de RDC. Malade depuis près d'un mois, il a traversé l'Ouganda par la route avant de prendre l'avion pour Nairobi, où il a finalement été isolé et testé. Il est décédé depuis. Les autorités sanitaires tente désormais de reconstituer son parcours pour identifier d'éventuels contacts à risque.
3: La démonstration de force hier des lycéens en France.
0: L'acte 3 de leur mobilisation se déroulait hier dans de nombreuses villes françaises. 450 000 personnes ont manifesté leur colère selon les organisateurs, 250 000 selon les autorités. Et les lycéens ont pu compter sur le soutien des parents d'élèves, des enseignants et des étudiants. Le gouvernement, lui, tente de calmer les esprits et suspend les cours au lycée cette semaine. Objectif, organiser un temps de démocratie interne dans les établissements. Pas de quoi convaincre les lycéens comme Marianne en classe de terminale dans un lycée de la région parisienne.
5: Dans mon lycée, ça a déjà été mis en place. Après le premier blocus qui était vendredi, ils ont décidé d'accueillir une délégation d'élèves pour parler de nos revendications. Ils ont quand même écouté ce qu'on avait à dire, mais au final, ils ont dit qu'ils peuvent rien faire, donc ça change rien. C'est pas parce qu'ils décident d'arrêter les cours pour le moment qu'on va arrêter de bloquer les lycées, parce qu'on n'a pas encore obtenu ce qu'on voulait et on n'a pas encore été écouté, donc il faut continuer. Sinon, je pense qu'il y a beaucoup de gens qui pourraient penser qu'on faisait ça juste pour qu'ils nous enlèvent les cours, ce qui est totalement faux. Donc on va continuer jusqu'à ce qu'on se fasse entendre.
6: Vous êtes en discussion avec des lycéens pour poursuivre le blocage, comment ça se passe ?
5: Oui, ça se passe, y a des groupes, mais il y a aussi sur les groupes de classe de chacun où on continue de parler de blocus pour essayer de faire durer ça le plus longtemps possible. On s'organise avec tous les autres et on a prévu de continuer encore et encore jusqu'à ce qu'on se fasse écouter.
0: Un propos recueilli par Baptiste Coulon hier dans la manifestation parisienne des violences. En marge de ces manifestations, 488 personnes ont été interpellées hier, 6500 depuis le début de la contestation le 17 septembre dernier. Et il y aura bien un acte 4 hein, demain. Des manifestations sont prévues partout en France. Les organisations lycéennes et étudiantes appellent à poursuivre les actions. Les blocages des établissements vont même se poursuivre aujourd'hui. Alors Victorien Villaume, que doit faire le gouvernement pour enfin sortir de cette crise? C'est la question que vous avez posée hier aux députés présents à l'Assemblée nationale.
7: Faire revenir l'ordre pour pouvoir répondre aux revendications quand le budget sera examiné, la méthode défendue par la députée Prisca Thévenot, proche du candidat à la présidentielle Gabriel Attal.
8: Une partie des revendications, effectivement, c'est quand même beaucoup plus de moyens. Et donc il ne faut pas mentir aux gens. Oui, il y a des enjeux de ligne budgétaire pour les étudiants, pour l'amélioration des conditions de travail, des conditions d'apprentissage.
7: Le Parti Socialiste voit, lui, des signaux positifs de la part de l'exécutif en faveur des lycéens et demande un plan d'égalité des chances, Romain Eskenazi.
9: Qui inclut une partie investissement dans les locaux, une partie recrutement et une partie orientation par rapport à Parcoursup qui sont les trois principales revendications. Il faut qu'il monte encore un petit peu le niveau des propositions, ce gouvernement-là, pour pouvoir abaisser les tensions et permettre aux lycéens de retourner en cours.
7: Le gouvernement reste aveugle aux revendications et doit rapidement sortir le carnet de chèques, affirme l'insoumis Louis Boyard.
10: Si jamais le gouvernement met 10,8 milliards sur la table, alors on pourra s'assurer qu'on ait une éducation à égalité et des étudiants qui soient aidés face à la précarité.
7: De son côté, le Premier ministre a lancé 5 chantiers pour tenter de répondre à la colère. Sébastien Lecornu annonce la suspension des cours jusqu'à la fin de semaine pour organiser des temps de démocratie interne.
0: Et cette mobilisation lycéenne était au cœur d'une réunion hier à l'Élysée. Emmanuel Macron a réuni plusieurs ministres, notamment le Premier ministre Sébastien Lecornu, le ministre de l'Éducation Édouard Geffray. Et selon l'entourage du président, des points réguliers du type sont organisés depuis le début du mouvement. La Russie intensifie ses frappes sur l'Ukraine. 2 personnes ont perdu la vie ce matin à Kiev. Des explosions ont retenti tout au long de la nuit dans la capitale. Un peu plus tôt, le président Volodymyr Zelensky a mis en garde contre le risque d'une attaque massive russe sur la capitale. Des frappes ont touché ces derniers jours 2 des principaux ponts de Kiev. La riposte de l'Ukraine dans le viseur, un pétrolier au large de Sotchi, a été touchée par une attaque de drones ukrainiens. Un vaste incendie s'est déclaré en mer Noire au large de la station balnéaire russe. Impossible pour les pompiers intervenir face à l'intensité du sinistre. Les 23 membres d'équipage ont toutefois été secourus, selon le ministère russe des Transports. La Commission européenne veut relancer l'élargissement de l'UE. Bruxelles cherche à donner un nouvel élan au processus d'adhésion, notamment pour l'Ukraine, la Moldavie, les pays des Balkans occidentaux. L'objectif est d'accélérer certaines étapes tout en maintenant le principe d'une adhésion au mérite.
3: RFI 9h12 à Bakou, où la judokate Clarissa Gbenienou retrouve aujourd'hui les tatamis.
0: Un nouveau défi, nouveau titre en ligne de mire pour la championne olympique de Tokyo. Son objectif, décrocher un nouveau titre mondial quelques mois seulement après sa deuxième maternité. À 33 ans, la judoka française d'origine togolaise veut encore marquer l'histoire. Eric Mamrout.
11: Je pense que je vais faire que des enfants et faire des championnats du monde, ça fonctionne.
12: La malice de Clarissa Gbenienou, qui se souvient de son dernier titre mondial décroché en 2023, 11 mois seulement après avoir donné naissance à sa fille Athéna. Cette fois, c'est à peine 7 mois après l'arrivée de son fils Dakota qu'elle se lance le même pari, car la vie de maman judoka, elle adore ça.
11: Il y en a une qu'il faut gérer dans la nuit, qu'on enlève la couche, le pipi, le ceci, cela. Il y en a un autre qui tète. Donc en soi, la pression, c'est plus pour eux que je l'ai. Et puis j'arrive au petit déjeuner, il faut qu'un mange, l'autre mange aussi, mais moi aussi parce que je vais combattre. Donc en fait, il y a tellement de choses à gérer que je me dis juste, je suis en forme, je suis debout, j'ai les reins solides.
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0: C'est l'heure du point météo sur le 107 FM. Aujourd'hui, mercredi 7 octobre, de la pluie prévue dans tout l'Aveyron. Au thermomètre en matinée, nous aurons 16 degrés pour Rodez, pour Sévrac-le-Château et Salcuran, 17 pour Espalion et 18 pour Villefranche-de-Rouergue. L'après-midi, la pluie continue et les orages débutent vers le sud du département, 18 degrés pour Rodez et pour Sévrac-le-Château, 20 degrés pour Espalion, 17 pour Salcuran et 21 pour Villefranche-de-Rouergue. Demain, jeudi 8 octobre, de la pluie toujours prévue dans nos départements. Au thermomètre demain matin, nous aurons 12 degrés pour Rodez, 15 pour Espalion, 13 pour Sévrac-le-Château, 12 également pour Salcuran et 14 pour Villefranche-de-Rouergue. L'après-midi, la pluie continue et les températures ne bougent pas tellement, voire pas du tout. Toujours 12 degrés pour Rodez, toujours 15 pour Espalion, 12 aussi à Sévrac-le-Château, 10 pour Salcuran et 14 pour Villefranche-de-Rouergue. C'est fini pour ce point météo, je vous donne rendez-vous avec la suite des programmes de votre radio préférée. Très bonne journée sur le 107 FM. Auditeurs, auditrices, vous vous posez peut-être des questions sur l'écologie, la faune et la flore locale, l'eau ou encore le changement climatique. Les Minutes Écolo de RTR vous aident à répondre à toutes ces questions. Mais l'équipe de RTR n'est pas experte, alors elle a fait appel à des professionnels. Aujourd'hui, c'est le CPIE du Rouergue, le Centre Permanent d'Initiative pour l'Environnement, qui nous répond. Bonjour Jessie.
1: Bonjour.
0: Bonjour Loïc.
2: Bonjour.
0: Tondre ou ne pas tondre, telle est la question. Comment avoir un jardin agréable sans tondre?
1: Alors déjà, pourquoi en tond finalement?
0: Alors là, c'est une très bonne question.
1: Mais parce que on trouve ça plus joli. En général, c'est vrai que on a installé un petit peu cette norme du jardin super beau quand il est tondu. Mais est-ce que c'est réellement beau ou est-ce que... Je pense que c'est une chose à retravailler. Une psychologie à retravailler. Est-ce que...
0: L'homme est à retravailler, finalement.
1: Non, mais la psychologie humaine est intéressante et se travaille tous les jours. Non, mais plus sérieusement, en fait, tondre, c'est toujours sympathique. Ça évite pas mal de choses. Mais en tout cas, c'est important d'apprendre à tondre de la bonne façon. Moi, je dirais plutôt ça, c'est qu'il y a une bonne façon de tondre. Pourquoi ? Parce que ne pas tondre, ça favorise la biodiversité chez vous. Dans plusieurs domaines, avoir une bonne biodiversité dans son jardin, mais c'est toujours important pour aider son potager, pour aider vraiment la bonne vitalité du jardin. En fait, quand on tond à ras le sol, on élimine toutes les fleurs. Donc déjà, on réduit les potentialités pour les pollinisateurs. Mais aussi pour les autres insectes qui s'en servent à la fois de nourriture et d'abri. Et donc ne pas tondre, ça permet de laisser le cycle naturel des plantes se faire et de développer une plus grande variété de plantes à fleurs et sauvages dans son jardin. Ne pas tondre, ça amène d'autres éléments. Donc par exemple, on va avoir une meilleure humidité du sol parce que plus l'herbe est haute, plus ça garde l'humidité. Et donc par exemple, quand on a un jardin dans lequel on souffre de la chaleur l'été, garder un peu des herbes hautes, ça permet de garder cette humidité et de favoriser, d'éliminer en fait les îlots de chaleur, de favoriser un terrain un peu plus frais. Ça permet aussi la lutte contre l'érosion des sols, parce que finalement, moins il y a de vie sur son sol, plus on tond, moins il y a de vie sur son sol, et moins il y a de vie dans le sol. Et moins il y a de vie dans le sol, après c'est un cercle vicieux et donc forcément le jardin vit mal. En laissant pousser, vous laissez de la vie pour toute la faune qui va venir aérer votre sol, mais aussi les racines qui viennent creuser des galeries, et donc laisser l'eau s'infiltrer dans le sol pour éviter un sol complètement desséché arrivé à l'été. Et le plus important, il y a un mouvement qui a été créé, arrivé au mois de mai en fait, c'est un mouvement qui a été créé à la base au Royaume-Uni en 2019, et c'est le No Mow May. Donc c'est le mois de mai pendant lequel on ne tond pas du tout son jardin.
0: Trop
1: et
0: bien.
1: La LPO va plus loin en conseillant de ne pas tondre son jardin du tout au printemps. Parce que c'est la saison de la floraison, tout simplement. On sort de l'hiver, tous les insectes, toute la faune reprend vie, la flore aussi. Et c'est la meilleure saison pour la pollinisation, voilà, pour plein de choses. Et laisser son jardin vivre à ce moment-là, c'est vraiment l'étape la plus importante. Après, c'est un avis personnel, mais je trouve ça tellement plus sympathique qu'un jardin avec plein de fleurs partout, de toutes les couleurs et de la vie. Voilà, c'est pas toujours agréable quand on veut aller jouer dans le jardin, mais dans ce cas-là, ben, on peut tout simplement.
2: Faire des zones
1: C'est
2: délimitées.
1: ça, exactement. En fait, faire une tente différenciée et laisser voilà, faire un petit cheminement jusqu'au fond du jardin et puis à ce moment-là faire une
2: Une
1: zone un
2: espèce
1: peu
2: de
1: plus
2: zone
1: grande.
2: verte dans le jardin,
1: C'est
2: quoi.
1: ça, c'est ça. Et laisser les zones où on va moins ben, en libre évolution pour laisser la faune et la flore ben, vivre sa vie finalement. Après, il y en a forcément qui vont te dire oui, mais dans ce cas-là, les tiques, parce que je sais pas ici en Aveyron, mais je pense que vous avez
2: Oui, il y en
1: aussi de
2: a, ouais.
1: problématiques de tiques. Mais dans ce cas-là, t'as. Enfin, c'est vrai que oui, il y a des endroits, il y a des problématiques de tiques. Mais dans ce cas-là, alors tu régules un peu plus ta tonte, t'en fais un peu plus régulièrement, mais tondre toutes les semaines ou toutes les 2 semaines, ça sert à rien. Enfin, à part tuer le sol et se retrouver, en fait, enfin, si vous faites ça toutes les 2 semaines. Dans 3 ans, si vous taillez vraiment à ras, à 3 ans, il y a plus d'herbe, hein, surtout avec les sécheresses de plus en plus fréquentes et
2: Ouais.
1: autres.
3: Surtout qu'en plus, tu élimines les prédateurs des tiques aussi, au
1: C'est
3: passage.
1: ça.
3: Parce qu'en fait, la musaraigne est un prédateur de tiques et il ne va plus dans ton jardin parce qu'il ne peut plus se cacher. Donc,
2: Merci Jessie.
1: Merci à toi.
2: Merci Loïc.
3: Avec plaisir.
2: Merci au CPE du Rouergue. 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

Nous sommes le mercredi 7 octobre et c'est l'heure de l'agenda culturel du jour. On commence avec le mois de l'architecture et l'exposition Pierre en mouvement, du vernaculaire au contemporain, une exposition par le CAUE de l'Aveyron. Découvrez la géologie particulière de l'Aveyron, l'intérêt de ce matériau ancestral et aussi les limites rencontrées par la filière. Entrée libre et gratuite, tout public et les enfants sont les bienvenus. C'est aujourd'hui de 10h à 13h et de 14h à 18h à la galerie Sainte-Catherine à Rodez. Demain, jeudi 8 octobre, rendez-vous au Krill pour le mini-kin au profit de l'APF France Handicap. C'est sans inscription et c'est à 14h30 au Krill à Aulnay-le-Château. Et enfin, demain aussi et toujours à Aulnay-le-Château, à l'Atrium, plus précisément, une projection du documentaire « Si on levait les yeux, une classe face aux écrans ». Après projection, vous aurez l'opportunité de rencontrer le réalisateur, Gilles Vernet. Il est resté pendant un an dans une classe de CM2 pour filmer le combat d'un instituteur face à l'invasion des écrans dans le quotidien de ses élèves. Projection à 20h30, demain à l'Atrium à Aulnay-le-Château. C'est tout pour l'agenda d'aujourd'hui. Passez une très belle journée à l'écoute de RTR Radio Temps Rodez.

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0: Pour l'interview du jour, j'ai avec moi au micro Ems et Margot, co-organisatrices du festival Queeralité à Saint-Afrique. Bonjour à tous les deux.
1: Salut.
2: Bonjour.
0: Alors pour commencer, est-ce que vous pouvez nous rappeler ce que c'est que le festival Queeralité, Ems peut-être ?
1: Alors le festival Queeralité, là ça va être la 3e édition, c'est un festival sur une journée, début octobre, et qui met en avant les artisans et les artistes queer, ruraux surtout. Et du coup on se retrouve pendant toute cette journée avec plusieurs choses au programme. Il y a un grand marché de créateurs. Et après, il y a une programmation assez variée que Margot nous racontera tout à l'heure.
0: Et oui, aussi, c'est là où on en est à la 3e édition déjà. Est-ce que tu peux nous rappeler un petit peu comment ce festival est né ?
1: Oui, ben en fait, au tout début, on était un binôme avec mon ami Achille. Et c'était dans le cadre de notre service civique qu'on a fait à ID à Saint-Afrique. On nous a poussé à créer un projet de A à Z et on a énuméré plein d'idées et c'est l'idée de faire un festival d'artisanat qui est sorti. Et du coup, on s'est lancé tous les deux la première édition. C'était assez intense et après, heureusement, les deux éditions suivantes, on a été rejoints par une équipe où on a été 7 et cette année 8.
0: Oui, vous avez créé un vrai mouvement à Saint-Afrique, on sentait qu'il y avait un besoin. Margot, de ton côté, est-ce que tu peux nous parler du programme? Donc pour ce samedi 10 octobre, c'est déjà la 3e édition de Queeralité. Qu'est-ce qu'il est prévu ?
2: Alors, au programme, donc comme disait Ems, toute la journée de 11h à 18h, un grand marché de créateurs et un village associatif, parce que c'est aussi le but de créer du lien interassociatif et d'artisanat. Et après, dans la journée, on va avoir des écoutes de podcasts, un spectacle de marionnettes, un drag show, un atelier de magie. Il y aura aussi une tombola et des concerts, un bal trad qui revisite aussi de façon féministe et queer le bal. Et on va bien s'amuser.
0: Oui, c'est la grande force de Queeralité, c'est de reprendre un petit peu tous les événements un peu traditionnel qu'on connaît dans nos campagnes, les baltrades et même les marchés de créateurs et créatrices, et de mettre l'accent sur le côté queer de ces événements. Du coup, ce serait pour quel public toute cette journée du 10 octobre ?
2: C'est vraiment ouvert à tous et toutes. Le but, c'est de rendre visibles les personnes queer en milieu rural, mais que ça puisse permettre à tout le monde d'être là et qu'on soit ensemble et qu'on passe un super moment ensemble.
1: Sur place aussi, dans le village associatif, il y aura l'association Relais VIH, qui est une association hyper importante et qui sera là avec du matériel de réduction des risques et aussi la possibilité de se faire dépister anonymement et gratuitement. C'est quasiment instantané sur place pendant le festival.
0: Et cette année, en termes de stands, vous en êtes à combien à peu près ?
1: On en a une trentaine.
0: Donc une trentaine de stands avec des créatrices queer et locales à découvrir, ainsi que le stand relais VIH.
1: Du coup, pour le prix d'entrée, on propose à prix libre. Et à l'entrée, il y aura une fourchette qui indique un peu aussi de manière pour aiguiller. On a proposé des paliers 5, 10, 15 euros, mais la gratuité, elle est aussi totalement possible pour cet événement. Il suffit juste d'adhérer à l'association à hauteur de 1 euro minimum et après, chacune met ce qu'elle veut.
0: Donc c'est un événement qui va avoir lieu toute la journée du 10 octobre de 11h à minuit. Est-ce que vous avez des recommandations particulières pour cette journée ?
1: De venir avec un pique-nique, parce qu'il y a un super jardin devant le festival. Et du coup, ça permet de venir et de manger et de rencontrer plein de gens.
2: Et on a oublié de préciser qu'il y aurait aussi le midi une table ronde aussi radio. Et le soir, la possibilité de manger sur place, mais il faut réserver en avance.
0: Et où est-ce qu'on peut réserver ?
1: Du coup, pour réserver, il suffit d'envoyer un SMS au 07 86 82 61, 41. Et ça coûte 10 euros le repas et il est vegan.
0: Parfait. Où est-ce qu'on peut avoir toutes les informations sur les événements de Queeralité? Parce que vous faites des événements aussi tout au long de l'année, il me semble.
1: Du coup, pour avoir les événements, vous pouvez soit nous suivre sur Instagram. C'est là qu'il y a le plus souvent et le plus régulièrement toutes les infos. Mais c'est aussi possible de souscrire à la newsletter si vous n'êtes pas réseaux sociaux ou si vous avez envie d'être par un autre canal.
0: Et pour souscrire à la newsletter, comment on fait ?
1: Et du coup, il suffit de nous envoyer un mail à l'adresse queeralité@gmail.com pour qu'on vous rajoute dans la boucle ou d'adhérer à l'association quand vous nous rencontrez.
0: auditorices de Radio Temps Rodez pour faire la fête et pour soutenir vos créatrices queer du coin, n'hésitez pas à aller faire un tour à la salle des fêtes de Saint-Afrique. Ça se passe sur le boulevard Aristide Briand ce samedi 10 octobre de 11h à minuit pour cette 3e édition du festival Queeralité. Merci Ems et merci Margot d'être venue à notre micro.
1: Merci à toi.
2: Merci.

C'est l'heure du point météo sur le 107FM. Aujourd'hui, mercredi 7 octobre, de la pluie prévue dans tout l'Aveyron. Au thermomètre en matinée, nous aurons 16 degrés pour Rodez, pour Sévrac-le-Château et Salcuran, 17 pour Espalion et 18 pour Villefranche-de-Rouergue. L'après-midi, la pluie continue et les orages débutent vers le sud du département, 18 degrés pour Rodez et pour Sévrac-le-Château, 20 degrés pour Espalion, 17 pour Salcuran et 21 pour Villefranche-de-Rouergue. Demain, jeudi 8 octobre, de la pluie toujours prévue dans nos départements. Au thermomètre demain matin, nous aurons 12 degrés pour Rodez, 15 pour Espalion, 13 pour Sévrac-le-Château, 12 également pour Salcuran et 14 pour Villefranche-de-Rouergue. L'après-midi, la pluie continue et les températures ne bougent pas tellement, voire pas du tout. Toujours 12 degrés pour Rodez, toujours 15 pour Espalion, 12 aussi à Sévrac-le-Château, 10 pour Salcuran et 14 pour Villefranche-de-Rouergue. C'est fini pour ce point météo. Je vous donne rendez-vous avec la suite des programmes de votre radio préférée. Très bonne journée sur le 107FM.

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2: Marcher dans tout le pays pour réclamer plus de moyens pour l'éducation. Un mouvement qui prend de l'ampleur et entend s'inscrire dans la durée, vous l'entendrez. Minute de silence et émotion en Israël ce matin. Commémoration aujourd'hui des 3 ans des attaques terroristes du 7 octobre. Le début aussi d'une sanglante riposte israélienne sur la bande de Gaza. Où vous l'entendrez, la vie dans les camps de réfugiés est devenue la norme. Nous serons également dans les écoles ukrainiennes où les cours sont rythmés par les bombardements. En Éthiopie, pour entendre le témoignage rare d'une réfugiée tigréenne qui raconte la violente reprise des combats. Et puis quand une invisible se rêve en bête de scène, c'est le thème du nouveau film d'Isabelle Huppert, ni vu ni connu. On vous fait découvrir cette comédie caustique où l'actrice nous dévoile un monde du cinéma ô combien hiérarchisé.
3: Des visages jeunes, en colère et par dizaines de milliers, c'était hier dans les rues françaises.
2: Une manifestation d'ampleur dans le cadre du mouvement lycéen qui secoue le pays ces dernières semaines. Au moins 256 000 personnes se sont mobilisées selon le ministère de l'Intérieur, le double selon les organisateurs. Aucun incident majeur n'est à déplorer. Laura Martel, bonjour.
4: Bonjour.
2: La mobilisation a rassemblé au-delà des seuls lycéens qui comptent bien poursuivre leur mouvement.
4: Oui, mobilisés aux côtés des lycéens, les étudiants mais aussi des adultes, enseignants, parents, représentants syndicaux et même élus venus soutenir leurs revendications, remplacement des profs absents, rénovation des bâtiments insalubres ou refonte de Parcoursup jugés inégalitaires. Des adultes qui disaient être aussi présents pour protéger les jeunes suite aux violences qui ont émaillé les blocages d'établissements. Lors cette mobilisation, lycéens et étudiants veulent l'inscrire dans la durée. Des blocages sont encore annoncés pour aujourd'hui, mais qui devraient être une journée de transition avant un nouvel appel à manifester jeudi lancé dès hier. L'assurance du Premier ministre face à l'Assemblée dans la après-midi d'une correction à venir de Parcoursup n'a pas convaincu face à des jeunes qui réclament des annonces budgétaires concrètes.
2: Sébastien Lecornu qui, face aux députés, a aussi réfuté toute instruction politique de répression policière contre les lycéens et évoqué des accidents.
4: Oui, alors que pourtant hier, la Commission nationale consultative des droits de l'homme a exprimé sa vive inquiétude face au recours disproportionné à la force par la police et qu'on a appris aussi la mise en examen d'un policier auteur d'un tir de grenade qui a brisé la mâchoire d'un jeune de 14 ans dans le Val d'Oise. Le Premier ministre espère maintenant apaiser la contestation et faciliter le retour des élèves dans les établissements en proposant une demi-journée dédiée au débat d'ici vendredi. Une option déjà contestée par les chefs d'établissement qui estiment que les autorités cherchent à se défausser des problèmes sur eux.
2: Les explications de Laura Martel. Merci à vous.
3: Il y a 3 ans, jour pour jour, l'horreur et la stupeur en Israël.
2: Le 7 octobre 2023, le Hamas débutait au petit matin une série d'attaques terroristes d'ampleur inédite. Bilan 1221 victimes, 251 personnes kidnappées, dont seules 148 devaient être relâchées en vie. Un assaut également synonyme du début d'une riposte sanglante de l'armée israélienne sur la bande de Gaza. Depuis, ce sont plus de 74 000 Gazaouis qui ont été tués et qui continuent à périr sous des bombardements qui se poursuivent malgré un cessez-le-feu théoriquement en vigueur. Un conflit qui a également entériné le déplacement forcé de centaines de milliers de personnes dans une enclave occupée à 60% par l'armée israélienne. Les Gazaouis vivent donc toujours dans des camps de déplacés, des conditions terribles qui deviennent la nouvelle normalité. Reportage de Rami El-Megari et Frédéric Misselin dans le camp de Barbara, près de Mawassi.
5: À Gaza, le bureau des médias est dirigé par le Hamas et son directeur l'affirme. Près d'1,5 million de personnes sont aujourd'hui encore déplacées dans l'enclave palestinienne. Il dit avoir besoin de 62 000 tentes et accuse Israël de bloquer le passage de ce type de matériel. Tarek vit dans le camp de Barbara depuis 3 ans. Il confirme l'aide humanitaire est insuffisante et quand elle arrive, elle est parfois détournée.
6: Ce n'est pas pour tout le monde. Les quantités ne suffisent pas. Ceux qui reçoivent des tentes ne reçoivent pas de couverture, par exemple. Et puis, il y a de la corruption.
5: Rawia a été victime d'un vol. On lui a dérobé ses bijoux, son téléphone portable et 6 000 $.
7: Ici, on est collés les uns aux autres. Je ne me sens plus en sécurité. Je n'arrive toujours pas à croire que ce voleur a osé me regarder alors que j'étais presque nue par une nuit d'été. Depuis, si j'entends une

0: d'eau tombée, je réveille mon mari, Mahmoud. Les déplacés vont devoir passer un nouvel hiver sous la tente. Des membres du gouvernement israélien disent vouloir vider la bande de Gaza de sa population. Une menace que balaie Abderrahman, un autre habitant du camp de Barbara.
1: Nous ne quitterons donc jamais Gaza, quelles que soient les souffrances endurées.
0: Rami Al-Megari dans la bande de Gaza, Frédéric Misselin, Jérusalem, RFI.
2: Une minute de silence a été observée ce matin sur les sites des attaques du Hamas en Israël, commémoration qui revêt une importance toute particulière à 3 semaines des élections législatives. À noter que le ministre français des Affaires étrangères annonce être arrivé en Israël pour participer à ces cérémonies. La France qui avait annoncé début septembre mettre fin au commerce avec les colonies israéliennes situées dans les territoires palestiniens occupés, au premier rang desquels la Cisjordanie, le territoire palestinien, toujours en proie à une violence croissante des colons. Une photojournaliste de l'AFP a été rouée de coups et visée par des tirs hier dans le nord. L'association de la presse étrangère exige une enquête des autorités israéliennes.
3: Ce témoignage rare à présent, Pierre, venu d'une région d'où presque rien ne filtre.
2: Le Tigré éthiopien, où la guerre a fait son retour il y a une quinzaine de jours. L'armée fédérale poursuit sa contre-offensive contre les rebelles du nord du pays. Combat à l'arme lourde aux drones également, qui affectent considérablement les populations civiles. Selam est l'une de ces civils. Le 27 septembre, cette jeune femme a fui Mekele en voiture avec des amis, direction la capitale éthiopienne Addis Abeba. En chemin, le groupe fait halte à Alamata, dans le sud du Tigré, alors que la ville est plongée dans le chaos. Elle raconte au micro de Marlène Panara.
4: Dans la pension d'Addis Abeba, où elle est installée depuis quelques jours, Selam s'offre enfin un peu de répit, même si elle confie dormir très peu. Revenir sur le périple de ces derniers jours lui est difficile, dit-elle, car les images de son arrivée dans le sud du Tigré la hantent encore.
5: Quand nous sommes arrivés à Alamata, il y régnait un grand tumulte, il y avait un bruit assourdissant d'armes à feu. C'était en plein cœur de la ville, au niveau du marché. J'ai vu de mes propres yeux des morts et des blessés. Certains avaient la moitié du visage arraché. J'ai vu ça. C'était le chaos partout, au centre-ville, sur les marchés, ainsi qu'aux abords des immeubles résidentiels.
4: Depuis la reprise de la guerre il y a 2 semaines, la ville d'Alamata a été le théâtre d'intenses combats. Le 22 septembre, 15 à 17 frappes de drones, menées notamment sur des écoles et un hôpital, ont tué 14 personnes, rapporte le réseau spécialisé dans les conflits ACLED. Pour les rescapés comme Selam, le traumatisme est profond.
5: J'ai eu peur, vraiment peur, c'était si dur. Si je venais à mourir à ce moment-là, personne n'aurait su où j'étais ni où j'allais, car il n'y avait pas de connexion internet ni de téléphone. Ma famille m'attendait, ils ne savaient pas où j'étais et personne ne me connaissait à Alamata. Vous imaginez ?
4: Le week-end dernier, l'armée fédérale a multiplié les attaques de drones dans plusieurs villes du Tigré. L'une d'elles a tué 8 personnes, dont un enfant, dans le camp de déplacés d'Adi Abaye, au centre du Tigré. Marlène Panara, Addis Abeba, RFI.
2: Plus d'un mois après sa disparition, les autorités du Niger donnent des nouvelles de notre confrère Moussa Kaka, disparu le 31 août dernier à Niamey. Celui qui a longtemps raconté l'actualité nigérienne sur notre antenne est bien en détention. C'est le ministre de la Justice et des Droits Humains, Aliou Daouda, qui l'a confirmé à Reporters sans frontières. Il assure que le journaliste a commis des infractions dont il devra répondre devant les juridictions du pays sans donner plus de précisions. RSF salue une preuve de vie, mais continue de dénoncer une détention arbitraire tant qu'il n'a pas accès à ses proches ou à un avocat.
3: Quand le bruit des bombes remplace celui de la sonnerie, c'est le quotidien d'une partie des élèves de Kiev.
2: Ceux qui continuent à poursuivre leurs études en présentiel malgré l'intensification des frappes russes sur la capitale ukrainienne. Depuis le début de la guerre, 334 écoles et autres établissements éducatifs ont été endommagés selon les autorités municipales. De quoi bien sûr faire vivre un enfer aux jeunes contraints de se rendre en salle de classe. Notre correspondante en Ukraine, Emmanuel Chaz, a pu en rencontrer certains.
6: Pour les élèves de Kiev, les cours peuvent s'interrompre à tout moment. Margarita, lycéenne, en a fait l'expérience il y a quelques jours lorsque son établissement a été touché par une frappe de drone russe.
7: Nous étions en cours de biologie et nous écoutions le professeur. Nous avons entendu une déflagration et le professeur a dit qu'il y avait le feu. Nous nous sommes tous levés brusquement et nous avons quitté le bâtiment. La fumée commençait à entrer, nous avions peur, ça sentait très mauvais.
6: Sa professeure de biologie, Victoria Rodzietka, raconte comment les élèves ont rejoint un abri.
7: Comme on dispose d'un abri équipé, nous avons heureusement eu le temps d'y descendre avec tout le monde. Ça fait 3 fois qu'on a des dégâts considérables, mais tout le monde est en vie.
6: C'est la 3e fois que ce lycée est touché. Ici, les élèves peuvent passer des journées entières dans les abris. Pour Margarita, même l'hiver à venir est une source d'angoisse.
7: J'espère que les cours cet hiver se dérouleront en ligne. Ce sera plus facile et moins effrayant. Ça va être angoissant d'aller à l'école tous les jours, tous les matins.
6: Le lycée de Margarita à Kiev n'est pas un cas isolé. Selon l'UNICEF, plus de 1600 établissements scolaires ont été endommagés ou détruits en Ukraine depuis février 2022. Et face au danger, plus d'un million d'enfants suivent désormais des cours à distance. Emmanuel Chaz, Kiev, RFI.
2: La capitale ukrainienne à nouveau visée ce matin par des bombardements russes. Ils ont fait 2 morts au moins selon un premier bilan des autorités militaires. Frappe alors que ce mercredi marque les 74 ans du président russe Vladimir Poutine. Le chef de l'État sommet de s'expliquer sur les soupçons d'un début d'épidémie de peste en Sibérie. Le chef de l'Organisation mondiale de la santé demande des informations complètes et transparentes alors qu'une laborantine serait décédée dans un institut de lutte contre la maladie. Washington annonce également demander officiellement plus d'informations à Moscou sur la situation.
3: Et puis du cinéma avec une comédie qui lève le voile sur les coulisses justement du cinéma.
2: Ni vu ni connu de Marc Fitoussi s'intéresse aux petites mains de la grande toile, les figurants incarnés à travers le personnage d'Isabelle Huppert. Un long métrage Carlotta Morteo qui nous rappelle que derrière les paillettes, le cinéma se révèle être un monde très hiérarchisé.
8: Excusez-moi, on va bientôt être appelé ?
9: Oui, ça devrait plus trop tarder.
4: Des heures d'attente pour un maigre salaire, c'est le quotidien de Corinne Maclou, incarnée par Isabelle Huppert.
8: Moi, je suis libre, je fais ce que je veux.
4: Une figurante de cinéma tenace qui n'a jamais de sa vie réussi à décrocher un rôle malgré son talent.
8: Non, parce que là, tu me vois, j'avais besoin de faire mes heures, mais je peux tout à fait jouer des trucs beaucoup plus conséquents, comme on dit. Il y en a sous le capot.
4: Alors, tous les moyens sont bons pour se faire remarquer.
8: Sandrine, tiens, je te donne mon CV. T'es noté sur la 2e page l'adresse pour le lien.
9: Le lien ?
10: Dis-lui que tu vas jamais la regarder, sa vidéo.
4: Une figurante qui, contre toute attente, va se lier d'amitié avec une star.
11: Qu'est-ce que tu lui trouves ?
12: Avec elle, je peux garder les pieds sur terre.
4: Sandrine Kiberlin joue le rôle d'une actrice célèbre, drôlement nombriliste, dans un monde du cinéma fait de privilèges et d'injustices.
13: La table de la régie pour les figurants n'est pas la même que la table de la régie pour les acteurs principaux. Qu'on puisse écarter un figurant qui nous déconcentre, ça arrive, c'est réel, c'est concret, et c'est des humiliations que subissent effectivement des gens qui n'ont pas le même statut que les acteurs principaux d'un film, par exemple. Il y a des abus de pouvoir, c'est une réalité.
14: Je t'admire beaucoup, mais je ne peux plus.
4: Dans un casting de très haut vol, ni vu ni connu s'amuse avec tendresse de cet insatiable besoin des acteurs d'être aimés et reconnus.
2: Carlotta Morteo, ni vu ni connu avec Isabelle Huppert, mais aussi donc Sandrine Kiberlin, ça sort donc aujourd'hui en salle.
3: Merci beaucoup Pierre Boudias. On aurait pu parler également des adieux de Lionel Messi à la sélection argentine hier soir avec cette victoire 3-0 contre le Bénin, mais je pense qu'on va y revenir dans quelques secondes dans le journal des sports, et puis dans 5 minutes également notre grand invité international sur RFI, Omer Shemtov, enlevé le 7 octobre 2023, il y a très exactement 3 ans, alors qu'il se trouvait au festival Nova en Israël, resté otage du Hamas pendant 505 jours. Son récit à suivre à 8h20 sur RFI. Comme promis, l'infosport avec Olivier Pron. Et comme promis, on commence avec les adieux de...
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13: Moi, c'est Cécile et aujourd'hui, je vous recommande un documentaire qui passe sur le service public. Profitons-en pendant qu'il existe encore. C'est sur France.tv/. Je vous recommande le documentaire Le Féminin Sacré, réalisé par Nadège Justiniani. On y suit la journaliste Astrid Agopian, qui depuis sa puberté fait face à des douleurs de règles vraiment vénères. Elle est passée de médecin en médecin sans qu'aucune explication ne soit trouvée. Et comme beaucoup de monde abandonné par le système médical, elle a commencé à se documenter via les réseaux sociaux sur des pratiques alternatives en lien avec ce fameux féminin sacré. Le féminin sacré, c'est un courant New Age, selon lequel les femmes posséderaient un pouvoir surnaturel grâce à la force de leur utérus, pour résumer, en gros. Le féminin sacré, c'est très large comme courant, ça peut aller de cercles de paroles de femmes jusqu'à la secte anti-vax et transphobe. Ça se développe très fort depuis ces dernières années via les réseaux sociaux et franchement, je suis la première à me dire que certains aspects sont intéressants. Par exemple, ce qui me parle à moi, c'est le fait de redonner l'écoute et la parole au corps féminin qui a été si longtemps silencié par la médecine moderne. Ce qui m'intéresse aussi, c'est de redonner sa place à la parole féminine, elle aussi ignorée et rabaissée pendant des siècles. La partie écoféminisme est aussi intéressante sur les liens qu'on peut faire entre l'exploitation de la terre et des femmes, ou encore sur la reprise des savoirs sur les plantes. Mais le féminin sacré s'est aussi ouvert à beaucoup de dérives potentielles et le documentaire en parle très bien. Par exemple, les constellations familiales vous expliquent que les traumas peuvent passer d'une génération à l'autre, se transmettant à travers les âges, et que vos douleurs menstruelles seraient dues à votre arrière-arrière-grand-mère qui aurait perdu un enfant. Ce qui vous empêche, du coup, de chercher une explication médicale et pourrait vous mettre en danger physique. D'ailleurs, je signale en passant que éloigner des personnes de leur traitement médical est puni par la loi d'un an d'emprisonnement et de 30 000 euros d'amende. Parfois, le féminin sacré, c'est tout simplement de l'arnaque. Pratiquer des rituels à la pleine lune, pourquoi pas, mais attention si on vous demande d'acheter le super cristal ou la formation à 500 euros. Les cercles d'abondance se présentent sous la forme de cercles de femmes pour libérer la parole ou pour se soutenir mutuellement, mais ça peut aussi être une économie circulaire où chacune donne une grosse somme d'argent à d'autres. Il s'agit bien d'une pyramide de Ponzi, là aussi une arnaque pyramidale illégale. Certains rituels demandent des exercices de respiration qui peuvent vous mettre dans des états de conscience modifiés et qui peuvent réveiller des troubles psy chez certaines personnes. Et attention, ces dérives ne touchent pas que n'importe quelle personne naïve. Elles sont susceptibles de toucher n'importe qui, vous comme moi, et il suffit de s'habituer progressivement et d'accepter de plus en plus de choses. Il suffit d'un tiers de confiance qui y croit, il suffit d'une période où l'on est particulièrement fragile. Et surtout, le féminin sacré essentialise la femme telle que l'attend le patriarcat en la limitant à son utérus, en la reliant à des adjectifs dits maternels comme la douceur ou la passivité. Bref, ce docu, Le Féminin Sacré enquête sur des dérives sectaires, c'est un bon premier pas si vous ne connaissez rien à ce type d'univers, voire même si vous commencez à vous dire « Oh bah, ce sent pas ce truc de féminin sacré en vrai là !» Le documentaire est disponible sur France.tv/ et il est produit par Urbania Productions, il est visible gratuitement, alors profitez-en. 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
14: On y va pour Dactylo Rock ?
15: Ouais !
14: Alors attention les gars, 1, 2, 3, 4. Monsieur le directeur, sans même le savoir,

C'est l'heure du point météo sur le 107 FM. Aujourd'hui, mercredi 7 octobre, de la pluie prévue dans tout l'Aveyron. Au thermomètre en matinée, nous aurons 16 degrés pour Rodez, pour Sévrac-le-Château et Salcuran, 17 pour Espalion et 18 pour Villefranche-de-Rouergue. L'après-midi, la pluie continue et les orages débutent vers le sud du département, 18 degrés pour Rodez et pour Sévrac-le-Château, 20 degrés pour Espalion, 17 pour Salcuran et 21 pour Villefranche-de-Rouergue. Demain, jeudi 8 octobre, de la pluie toujours prévue dans nos départements. Au thermomètre demain matin, nous aurons 12 degrés pour Rodez, 15 pour Espalion, 13 pour Sévrac-le-Château, 12 également pour Salcuran et 14 pour Villefranche-de-Rouergue. L'après-midi, la pluie continue et les températures ne bougent pas tellement, voire pas du tout. Toujours 12 degrés pour Rodez, toujours 15 pour Espalion, 12 aussi à Sévrac-le-Château, 10 pour Salcuran et 14 pour Villefranche-de-Rouergue. C'est fini pour ce point météo. Je vous donne rendez-vous avec la suite des programmes de votre radio préférée. Très bonne journée sur le 107 FM.

Nous sommes le mercredi 7 octobre et c'est l'heure de l'agenda culturel du jour. On commence avec le mois de l'architecture et l'exposition Pierre en mouvement du vernaculaire au contemporain, une exposition par le CAUE de l'Aveyron. Découvrez la géologie particulière de l'Aveyron, l'intérêt de ce matériau ancestral et aussi les limites rencontrées par la filière. Entrée libre et gratuite, tout public et les enfants sont les bienvenus. C'est aujourd'hui de 10h à 13h et de 14h à 18h à la galerie Sainte-Catherine à Rodez. Demain, jeudi 8 octobre, rendez-vous au Krill pour le mini-kin au profit de l'APF France Handicap. C'est sans inscription et c'est à 14h30 au Krill à Honnay-le-Château. Et enfin, demain aussi et toujours à Honnay-le-Château, à l'Atrium, plus précisément, une projection du documentaire « Si on levait les yeux, une classe face aux écrans ». Après projection, vous aurez l'opportunité de rencontrer le réalisateur, Gilles Vernet. Il est resté pendant un an dans une classe de CM2 pour filmer le combat d'un instituteur face à l'invasion des écrans dans le quotidien de ses élèves. Projection à 20h30, demain à l'Atrium à Honnay-le-Château. C'est tout pour l'agenda d'aujourd'hui. Passez une très belle journée à l'écoute de RTR Radio Temps Rodez.

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Très belle journée à l'écoute de votre radio associative Radio Tarentaise.

0: Pour l'interview du jour, j'ai avec moi au micro Ems et Margot, co-organisatrice du festival Queeralité à Sainte-Afrique. Bonjour à tous les deux.
1: Salut.
2: Bonjour.
0: Alors pour commencer, est-ce que vous pouvez nous rappeler ce que c'est que le festival Queeralité, Ems peut-être ?
1: Alors le festival Queeralité, là ça va être la 3e édition, c'est un festival sur une journée, début octobre, et qui met en avant les artisans et les artistes queer, ruraux surtout. Et du coup on se retrouve pendant toute cette journée avec plusieurs choses au programme. Il y a un grand marché de créatrices. Et après, il y a une programmation assez variée que Margot nous racontera tout à l'heure.
0: Et oui, aussi, c'est là où on en est à la 3e édition déjà. Est-ce que tu peux nous rappeler un petit peu comment ce festival est né ?
1: Oui, bah en fait, au tout début, on était un binôme avec mon ami Achille. Et c'était dans le cadre de notre service civique qu'on a fait à ID à Sainte-Afrique. On nous a poussé à créer un projet de A à Z et on a énuméré plein d'idées et c'est l'idée de faire un festival d'artisanat qui est sorti. Et du coup, on s'est lancé tous les deux la première édition. C'était assez intense et après, heureusement, les deux éditions suivantes, on a été rejoint par une équipe où on a été 7 et cette année 8.
0: Oui, vous avez créé un vrai mouvement à Sainte-Afrique. On sentait qu'il y avait un besoin. Margot, de ton côté, est-ce que tu peux nous parler du programme? Donc pour ce samedi 10 octobre, c'est déjà la 3e édition de Queeralité. Qu'est-ce qu'il est prévu?
2: Alors, au programme, donc comme disait Ems, toute la journée de 11h à 18h, un grand marché de créatrices et un village associatif, parce que c'est aussi le but, de créer du lien interassociatif et d'artisanat. Et après, dans la journée, on va avoir des écoutes de podcasts, un spectacle de marionnettes, un drag show, un atelier de magie. Il y aura aussi une tombola et des concerts, un bal trad qui revisite aussi de façon féministe et queer le bal. Et on va bien s'amuser.
0: Oui, c'est la grande force de Queeralité, c'est de reprendre un petit peu tous les événements un peu traditionnels qu'on connaît dans nos campagnes, les bal trad et même les marchés de créateurs et créatrices, et mettre l'accent sur le côté queer de ces événements. Du coup, ce serait pour quel public toute cette journée du 10 octobre ?
2: C'est vraiment ouvert à tous et toutes. Le but, c'est de rendre visibles les personnes queer en milieu rural, mais que ça puisse permettre à tout le monde d'être là et qu'on soit ensemble et qu'on passe un super moment ensemble.
1: Sur place aussi, dans le village associatif, il y aura l'association Relais VIH, qui est une association hyper importante et qui sera là avec du matériel de réduction des risques et aussi la possibilité de se faire dépister anonymement et gratuitement. C'est quasiment instantané sur place pendant le festival.
0: Et cette année, en termes de stands, vous en êtes à combien à peu près ?
1: On en a une trentaine.
0: Donc une trentaine de stands avec des créatrices queer et locales à découvrir, ainsi que le stand relais VIH.
1: Du coup, pour le prix d'entrée, on propose à prix libre. Et à l'entrée, il y aura une fourchette qui indique un peu aussi de manière pour aiguiller. On a proposé des paliers 5, 10, 15 euros, mais la gratuité, elle est aussi totalement possible pour cet événement. Il suffit juste d'adhérer à l'association à hauteur de 1 euro minimum et après, chacun, chacune met ce qu'elle veut, ce qu'elle veut.
0: Donc c'est un événement qui va avoir lieu toute la journée du 10 octobre, de 11h à minuit. Est-ce que vous avez des recommandations particulières pour cette journée ?
1: De venir avec un pique-nique, parce qu'il y a un super jardin devant le festival. Et du coup, ça permet de venir et de manger et de rencontrer plein de gens.
2: Et on a oublié de préciser qu'il y aurait aussi le midi une table ronde aussi radio. Et le soir, la possibilité de manger sur place, mais il faut réserver en avance.
0: Et où est-ce qu'on peut réserver ?
1: Du coup, pour réserver, il suffit d'envoyer un SMS au 07 86 82 61, 41. Et ça coûte 10 euros le repas et il est vegan.
0: Parfait. Et où est-ce qu'on peut avoir toutes les informations sur les événements de Queeralité? Parce que vous faites des événements aussi tout au long de l'année, il me semble.
1: Du coup, pour avoir les événements, vous pouvez soit nous suivre sur Instagram. C'est là qu'il y a le plus souvent et le plus régulièrement toutes les infos. Mais c'est aussi possible de souscrire à la newsletter si vous n'êtes pas réseaux sociaux ou si vous avez envie d'être par un autre canal.
0: Et pour souscrire à la newsletter, comment on fait ?
1: Et du coup, il suffit de nous envoyer un mail à l'adresse queeralité@gmail.com pour qu'on vous rajoute dans la boucle ou d'adhérer à l'association quand vous nous rencontrez.
0: auditorices de Radio Temps Rodez pour faire la fête et pour soutenir vos créatrices queer du coin, n'hésitez pas à aller faire un tour à la salle des fêtes de Saint-Afrique. Ça se passe sur le boulevard Aristide Briand ce samedi 10 octobre de 11h à minuit pour cette 3e édition du festival Queeralité. Merci Ems et merci Margot d'être venue à notre micro.
1: Merci à toi.
2: Merci.

0: C'est l'heure de votre chronique ciné sur le 107FM. Chaque semaine, les permanents de la radio vous proposent une sélection de films et de séries à ne surtout pas manquer. Des longs métrages soigneusement choisis pour tous les goûts et toutes les envies. Une chronique en partenariat avec le CGR de Rodez. Et maintenant, découvrons ensemble la première projection de cette semaine.
1: Première projection, c'est Dukobu et le fantôme de la Sainte Potache, réalisé par Elie Semoun. Pour Halloween, Dukobu fait son grand retour dans une aventure aussi drôle que mystérieuse. Le problème, la nouvelle maison du professeur Latouche et de Mademoiselle Rateau est tentée par le fantôme d'Anatole, légende absolue de la triche à Sainte Patoche. Entre farce spectrale et rebondissements inattendus, Dukobu et toute la bande vont passer à Halloween qu'ils ne sont pas prêts d'oublier. Deuxième proposition de film, c'est La maison de nos rêves, réalisé par Claude Sidi avec Kev Adams et Chantal Latsou. Acheter en viager une sublime maison au bord du lac, auprès d'une dame mourante, pour ce jeune couple, la chance vient enfin de tourner. Mais aussitôt l'acte signé, la propriétaire retrouve une forme olympique et prend un plaisir sadique à faire de leur vie un enfer. Quand le bon plan vire au piège, parfait. Autre proposition, mais cette fois un film d'animation pour les enfants de 3 à 8 ans qui se nomme Joyeuse Jungle. Pendant les vacances scolaires, Liz, 9 ans, rejoint sa famille en pleine forêt tropicale au cœur du territoire Pemon, près de la redoutable montagne du diable. Mais quand un accident force sa mère à conduire son père d'urgence à l'hôpital, la fillette se retrouve seule à garder son petit frère Alex, 3 ans. Distraite par sa lecture, Liz ne voit pas le temps passer jusqu'au drame. Alex a disparu. Tous les indices mènent vers la jungle étouffante. Seul face à la nature, Liz se lance à sa recherche. Il faut à tout prix retrouver son petit frère avant le retour de leurs parents. Vendredi au CGR de Rodez, c'est ressorti de film, et pas n'importe quel film, c'est Hunger Games. Retrouver l'histoire de Katniss, car bientôt, on pourra enfin découvrir l'histoire d'Haymitch. C'est vendredi 20h pour le premier volet d'Hunger Games. Ressorti de film aussi également, dimanche 18h pour Godzilla Minus. Et enfin, on termine par Ciné-Débat. Venez assister ce vendredi 20h à un ciné-débat exceptionnel autour du documentaire « Nous, schizophrènes et combattants » organisé dans le cadre des semaines d'information sur la santé mentale. La projection sera suivie d'une table ronde d'échange avec Léopold et Juliane qui sont témoins du film, Gaëlle, la réalisatrice, l'équipe du C2R de Montpellier, les squatteurs du blues aux côtés de Dr Pierre Kevitz, psychiatre à Sainte-Marie de Rodez, et Francis Estive, dit Cisco, musicothérapeute. C'est vendredi à 20h au CGR de Rodez.
0: Alors, auditeurs, auditrices, quel écran vous fera vibrer cette semaine ? C'était une chronique en partenariat avec le CGR de Rodez.

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C'est l'heure du point météo sur le 107 FM. Aujourd'hui, mercredi 7 octobre, de la pluie prévue dans tout l'Aveyron. Au thermomètre en matinée, nous aurons 16 degrés pour Rodez, pour Sévrac-le-Château et Salcurant, 17 pour Espalion et 18 pour Villefranche-de-Rouergue. L'après-midi, les pluies continuent et les orages débutent vers le sud du département. 18 degrés pour Rodez et pour Sévrac-le-Château, 20 degrés pour Espalion, 17 pour Salcurant et 21 pour Villefranche-de-Rouergue. Demain, jeudi 8 octobre, de la pluie toujours prévue dans nos départements. Au thermomètre demain matin, nous aurons 12 degrés pour Rodez, 15 pour Espalion, 13 pour Sévrac-le-Château, 12 également pour Salcurant et 14 pour Villefranche-de-Rouergue. L'après-midi, la pluie continue et les températures ne bougent pas tellement, voire pas du tout. Toujours 12 degrés pour Rodez, toujours 15 pour Espalion, 12 aussi à Sévrac-le-Château, 10 pour Salcurant et 14 pour Villefranche-de-Rouergue. C'est fini pour ce point météo. Je vous donne rendez-vous avec la suite des programmes de votre radio préférée. Très bonne journée sur le 107 FM.

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Nous sommes le mercredi 7 octobre et c'est l'heure de l'agenda culturel du jour. On commence avec le mois de l'architecture et l'exposition Pierre en mouvement, du vernaculaire au contemporain, une exposition par le CAUE de l'Aveyron. Découvrez la géologie particulière de l'Aveyron, l'intérêt de ce matériau ancestral et aussi les limites rencontrées par la filière. Entrée libre et gratuite, tout public et les enfants sont les bienvenus. C'est aujourd'hui de 10h à 13h et de 14h à 18h à la galerie Sainte-Catherine à Rodez. Demain, jeudi 8 octobre, rendez-vous au Krill pour le mini-kin au profit de l'APF France Handicap. C'est sans inscription et c'est à 14h30 au Krill à Honnay-le-Château. Et enfin, demain aussi et toujours à Honnay-le-Château, à l'Atrium, plus précisément, une projection du documentaire « Si on levait les yeux, une classe face aux écrans ». Après projection, vous aurez l'opportunité de rencontrer le réalisateur, Gilles Vernet. Il est resté pendant un an dans une classe de CM2 pour filmer le combat d'un instituteur face à l'invasion des écrans dans le quotidien de ses élèves. Projection à 20h30, demain à l'Atrium à Honnay-le-Château. C'est tout pour l'agenda d'aujourd'hui. Passez une très belle journée à l'écoute de RTR Radio Temps Rodez.

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1: 9h30 tout pile sur le 107 FM, c'est Refait ta prog, c'est votre espace de 30 minutes de liberté où je programme vos musiques. Le thème de la semaine, c'était Happy Birthday to Me, 10 ans de bons et loyaux services pour Radio Temps Rodez. Donc on diffuse que des chansons qui ont plus de 10 ans et d'ailleurs vous avez bien respecté le thème ce matin. On enchaîne, on continue, on commence avec Fatshaw qui, je pense que vous me laissez un message avec le nom des musiques parce que Fatshaw veut Brûle de Sniper, Paul veut Bang Bang. Qu'est-ce qui se passe? On sent un peu d'énervement, non? Fatshaw veut écouter donc Brûle de Joe Star et Sniper sur le 107 FM. Ça commence assez fort sur le 107 FM.

brûle, Joestar et Sniper sur le 107 FM. Ah, les cris de Joestar dès le matin, ça fait du bien. Merci Facho. Merci. D'ailleurs, Facho, on te retrouve, Facho, ce soir à 21h pour Frères de chaussures. On passe à Bang Bang de Paul. Paul, il veut écouter Bang Bang. Donc là, c'est énervé, mais c'est un peu plus féminin parce qu'on est sur du Jessie J, Ariana Grande, Nicki Minaj qui nous chante Bang Bang pour Paul. Merci beaucoup.

Bang Bang, Jessie J, Ariana Grande et Nicki Minaj pour Paul. Merci beaucoup. On continue peut-être une chanson un peu plus souple qui est déjà passée à Refait ta prog lundi, mais Jalouse a insisté avec deux messages sur Instagram, donc on va la passer, Jalouse, pas de souci. C'est Prayer in Sea de Lilywood and the Prick sur le 107 FM avec Robin Schultz Remix.

Prayer in Sea pour Lilywood and the Prick sur le 107 FM pour Jalouse. Merci beaucoup. On continue avec Lisiane qui veut nous faire revenir la chaleur et le beau temps avec Lush Life de Zara Larsson sur le 107 FM. Après mi-octobre, le froid peut-être c'est pas mal, la pluie aussi on a peut-être besoin. Mais bon, c'est pour toi Lisiane, Lush Life de Zara Larsson sur le 107 FM.

L'œuf, ah, attention les amis, l'œuf, l'œuf's life, Zara Larsson sur le 107FM et un non-contrôle en fait de la régie tout simplement pour Luana. Merci beaucoup Lisiane. On passe à Eric qui veut écouter Pump Up Kicks de Foster the People sur le 107FM pour remettre un peu de douceur, me dit-il, sur le 107FM. Mais oui, on aime bien la douceur aussi, hein.

Pump-up Kits de Foster the People sur le 107 FM pour Eric. Merci beaucoup. On continue avec Lily qui veut encore mettre de la douceur peut-être sur ce mois d'octobre parce qu'elle veut la chanson de Girl in Red, We Fall in Love in October sur le 107 FM. Merci beaucoup Lily.

In October de Girl in Red sur le 107 FM pour Lily, merci beaucoup. Coco, lui, veut participer au jeu et veut écouter Fast Car de Jonas Blue et de Dakota sur le 107 FM. Merci à toi.

Faskar de Jonah Blues et de Dakota pour Coco. Mention spéciale du jury pour cette chanson qui est formidable. Vous savez que sur Instagram, je m'amuse à faire un top 3 complètement subjectif de ma personne sur les meilleures chansons de la journée. Et là, officiellement, il a été conclu par top 3 Sniper, ensuite Prayer and Sea de Lilywood and the Brick, et on a terminé par Love Life de Zara Larsson. Voilà mon top 3 avec une mention spéciale sur Faskar de Jonas Blues, de Jonas Blues sur le 107FM. On termine cette émission parce que oui, le temps passe très vite avec la dernière proposition qui est One Dance de Drake and Wizkid et Kyla sur le 107FM pour Joe, pardon. Nous, on se retrouve dès demain matin, 9h30 pour continuer notre top 3 et nous amuser pendant une demi-heure sur le 107FM. Je vous souhaite de passer une excellente journée sur le 107FM, sur Radio Temps Rodez, sur radiotemps.com et dans votre vie en général. Et je vous fais des bisous et à demain. One Dance, Drake sur le 107FM.

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On est sur Radio Temps Rodez.

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0: Pourquoi tu dis où?
1: Mais où vas-tu?
0: Ouais.
1: Comment tu dis écrit où?
0: Bah où? 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
0: 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Comme où vas-tu?
1: O, U, accent grave.
0: Ça dépend, c'est pour dire quoi?
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1: Retraite, où vas-tu?
0: Retraite, où vas-tu? Hein. C'est qui est-ce qui va où? Qui est-ce qui va où?
1: La retraite.
0: Bon, bah voilà, il y a un accent.
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1: Aujourd'hui, j'ai avec moi au micro Marc et Camille qui viennent nous parler du festival décentralisé, antifasciste et solidaire des Fourmilières qui se prépare dans toute la région. Bonjour à tous les deux.
2: Bonjour.
3: Bonjour.
1: Alors pour commencer, est-ce que vous pourriez nous parler de ce festival tout simplement? En quoi est-ce qu'il consiste?
3: Alors en deux mots, ce festival, en fait, il tombe pas du ciel. Il est né il y a quelques mois dans un café-bar associatif de Montpellier. Et depuis, il a essaimé dans tout le Midi avec 7 départements du Midi qui sont concernés, dont l'Aveyron. Et alors, je peux peut-être revenir sur quelques éléments de contexte.
1: Comment est-ce qu'il est né?
3: Voilà. Donc chacun le sent bien. Il est né parce qu'il y a un contexte particulier aussi actuellement, et chacun le sent bien, on est dans une société en crise avec le bouleversement

0: un petit peu toute cette tous ces phénomènes en fait essayant de mettre comme seul responsable de tout ça les immigrés, les minorités, les personnes qui viennent de l'extérieur. Il y a une banalisation en plus de la parole raciste, de la parole d'extrême droite, et c'est par rapport à ce contexte que le festival antifasciste et solidaire est né. En fait, c'est pour affirmer une parole contre l'extrême droite, contre les idées fascistes, et aussi de promouvoir des idées de solidarité entre les gens qui sont totalement contradictoires avec les idées individualistes, de discrimination, de haine qui sont portées par l'extrême droite. Et tout ça est très lié. On ne peut pas dissocier la lutte contre l'extrême droite avec la lutte pour un projet solidaire. Et donc ce festival est né un peu comme ça.
1: Oui, c'est une manière de se rassembler et de parler ensemble. Vous êtes, vous le disiez, un collectif sur plusieurs départements, mais aussi de plusieurs associations, de plusieurs temps militantes.
2: Du coup, c'est pas véritablement un collectif, c'est une coordination de centaines de collectifs différents qui ont répondu à un appel qui effectivement venait des quartiers généreux de Montpellier, et donc un peu partout dans la région, un certain nombre de collectifs ont reçu cette invitation à participer à ce festival décentralisé, et donc il se trouve qu'en Aveyron, il y a plusieurs espaces et plusieurs collectifs qui y ont répondu. On en est très content, notamment parce qu'il me semble qu'on est les plus décentralisés de l'ensemble de la carte territoriale des fourmilières.
1: Oui, vous êtes plein de collectifs différents. Vous avez un chiffre à nous donner?
0: Il y a une centaine
1: Une
0: de
1: centaine, c'est ça,
0: collectifs
1: c'est
0: avec
1: énorme.
0: 200 événements en tout dans les 7 départements concernés par le festival. Il y a des collectifs, des associations,
2: Des syndicats, il y a Sud.
0: des syndicats, des troupes de théâtre, des librairies, etc. Mais les gens qui sont à l'origine de cette des fourmilières, du festival des fourmilières, n'ont pas souhaité qu'il y ait la participation en tant que telle d'organisations politiques.
1: Alors, on va peut-être se concentrer sur les événements à venir en Aveyron. Qu'est-ce qu'on a de prévu pour ce mois de septembre et octobre?
2: Alors, du coup, il y a tout un tas d'événements qui vont avoir lieu dans le vallon. Donc aux alentours de Marciac, à Marciac même d'ailleurs en fait, ça va commencer. Donc c'est en partenariat avec le café associatif de la Chaloupe sur Marciac, et ça va commencer par une soirée projection avec un film documentaire qui s'appelle La Cravate, qui est un documentaire sur l'ascension politique d'un militant néo-nazi. Enfin bon, peut-être c'est moi qui le dis comme ça, mais
1: d'un militant d'extrême droite en tout cas qui est affilié
2: d'un militant qui a quand même agi dans le cadre de groupuscules violents, etc. Et puis qui rentre par la petite porte dans la politique politicienne du parti. Et donc on suit un peu son ascension, ses déboires, ses désillusions, etc. Et ce qu'on a trouvé intéressant avec le choix de ce documentaire, c'est qu'on, d'une certaine manière, on s'attache à l'inattachable, quoi. Et alors l'objectif politique pour nous, c'est évidemment pas de dire les gens d'extrême droite sont des gens fréquentables, parce que ça va à l'encontre de nos principes, mais par contre d'essayer de comprendre, puisque ça a l'air d'être une volonté, c'est quelque chose qui revient beaucoup dans les discussions et les débats, d'essayer de comprendre comment est-ce qu'on en arrive là, comment est-ce que ces parcours politiques se forment, comment est-ce que ces pensées prennent place, tout ça pour nous aider à combattre ce que certains appellent la bataille culturelle des idées qui est en train de se jouer avec l'extrême droite aujourd'hui.
1: Et donc pour cette projection, c'est quel jour?
2: Alors cette projection, elle aura lieu le 24 septembre à partir de 18h, il me semble, à la salle des fêtes de Marciac. C'est aussi en partenariat donc avec l'association de cinéma Mondes et Multitudes.
1: Super, et il y a d'autres événements, il me semble, à Marciac?
2: Ensuite, on aura du coup le 3 octobre une table ronde, toujours à la salle des fêtes de Marciac, qui va réunir associations, syndicats, partis et collectifs de lutte que l'on considère progressistes. Autour d'une table pour essayer de discuter ensemble et avec un public des questions de stratégie et de perspective pour combattre la montée du fascisme. Ouais. Ça aura lieu donc le 3 aux alentours de 16h. Donc on invite les gens à venir prendre un goûter, puis on aura cette table ronde et on finira par un petit apéro pour essayer de pouvoir continuer le débat en informel.
1: Tu nous rappelles le lieu ?
2: À la salle des fêtes.
1: À la salle des fêtes de Marciac.
2: Ensuite, on aura le 10 octobre, on a la chance d'avoir eu une réponse positive de l'historienne Ludivine Bantini, qui viendra donc à la Chaloupe aux alentours de, on ouvrira les portes vers 18h30, je pense, 18h30, 19h. Et donc, elle viendra nous faire une, ce sera une rencontre, discussion avec Lidvine Bantigny autour de son dernier livre. On sait pas, on n'a jamais essayé.
1: Donc ça, c'est pour le 10 octobre aussi à La Chaloupe.
2: Et j'oubliais, pardon, j'oubliais juste une date qui est entre les deux d'ailleurs, qui sera le 6.

0: 6 octobre pour le coup à Rodez. Alors le lieu reste à définir, mais les informations, on en parlera plus tard, seront toutes disponibles sur internet. Mais a priori, ce sera donc sur Rodez, potentiellement dans un café aussi. On reçoit une autre historienne qui s'appelle Fanny Gallo et qui elle travaille vraiment à l'intersection entre féminisme et antifascisme. Et pour le coup, c'est organisé par le collectif féministe de Rodez, la Collective.
1: Très bien. Est-ce que tu veux nous parler un petit peu de la Collective Rodez?
0: Oui, la Collective, c'est un mouvement qui s'est construit il y a quelques années en faisant le constat un peu de l'absence de journée internationale de lutte pour les droits des femmes digne de ce nom sur Rodez. Et qui a voulu se constituer pour mettre en place des 8 mars qui soient un peu conséquents, un peu et qui réunissent, qui permettent un peu de renouveler le public et les militants qui peuvent être tentés, et les militantes évidemment, qui peuvent être tentés de venir à ces occasions-là. Donc ça fait maintenant plusieurs années qu'on organise le 8 mars et la journée en novembre contre les violences sexistes et sexuelles. Voilà. Et puis là, évidemment, ces derniers temps, avant cet été, est arrivée la question de la loi intégrale qui nous a permis de nous réunir avec le collectif enfantiste 12. Et cette coordination féministe-enfantiste va reprendre un peu de vivacité avec la rentrée, là. Donc, il devrait y avoir des dates qui arrivent bientôt pour se retrouver autour de ces revendications-là. Alors, il y a des revendications au niveau national autour de la loi cadre ou de la loi dite intégrale, avec lesquelles on n'est pas forcément tout à fait d'accord par ailleurs, mais on a aussi des revendications au niveau local, et notamment en tant que féministe antifasciste, on revendique la dissolution du groupe d'extrême droite Les Rutaines, qui existe depuis un an sur Rodez, qui est une émanation de Patria Albigès, un collectif violent, actif, violent, et qui attaque des personnes minorisées dans les rues, dans les cafés associatifs, justement dans les librairies, etc. Donc on a cette revendication-là, on a aussi une revendication au niveau du planning familial, puisque le planning familial, comme vous le savez sur cette radio,
1: tout à fait,
0: est tout à fait en péril localement comme nationalement.
1: Le planning familial a tout à fait besoin de vous, et n'hésitez pas à aller faire un tour sur leur site et à donner à leur cagnotte. Marc, de ton côté, est-ce que tu peux nous donner des dates pour les événements à Millau notamment?
2: Alors il va y avoir le 10 octobre à 20h, à la Maison de la Région, place de la Capelle à Millau, une rencontre-débat avec le sociologue Hugo Paletta, que nous avons la chance de pouvoir accueillir donc à Millau, et qui est l'auteur de plusieurs ouvrages de référence sur l'extrême droite. Et vraiment, j'engage tous les auditeurs de Radio Temps Rodez à se procurer ces ouvrages et surtout à les lire. Et donc, il va nous parler évidemment de l'extrême droite, de la filiation qu'il peut y avoir entre l'extrême droite actuelle et le fascisme du XXe siècle, de la menace que fait courir l'extrême droite à l'occasion, bien sûr, des prochaines présidentielles, puisqu'il y a un risque qui n'a jamais été aussi élevé de voir le RN arriver au pouvoir à cette occasion. Et il nous dira aussi, je pense, que l'arrivée de l'extrême droite n'est pas inéluctable et n'est pas irréversible, et qu'au contraire, il y a des moyens de lutter contre l'arrivée de l'extrême droite au pouvoir. Je pense que c'est ça l'essentiel, et je pense que c'est ça qui nous réunit tous, y compris dans ce festival, c'est aussi de contrer la menace de l'extrême droite en décortiquant son discours, en expliquant les leviers qu'on a de lutter contre pour, évidemment, arriver à proposer un projet alternatif désirable et possible.
1: Et lutte contre l'extrême droite aussi en faisant corps, en se regroupant et en luttant aussi tous et toutes ensemble, montrer qu'on n'est pas seul. C'est peut-être aussi le but de ce festival, se regrouper, et peut-être regrouper des personnes qui se sentiraient un peu dépassées par tout ça.
2: Bah, je pense que la pire des choses, c'est la résignation et l'isolement. Et nous, on est pour une approche au contraire dynamique, collective. On pense que c'est en recréant du lien entre les gens et surtout en se retrouvant dans le combat qu'on arrive à recréer des perspectives positives. Je veux juste rappeler que pendant le mouvement des retraites qui a regroupé des millions de personnes dans la rue, on n'a pas vu le Rassemblement National à ce moment-là. Ils ont un discours soi-disant social, mais en fait c'est une vraie escroquerie, une vraie esbrouffe. Et c'est un petit peu ça aussi qu'on cherche à démonter Et l'occasion de ce festival, c'est de montrer que l'extrême droite, c'est vraiment le faux ami des classes populaires, mais le vrai ami des milieux patronaux et du capital.
0: Oui, je voulais juste rajouter que du coup, récemment, nous, on a eu déjà une première date, en fait, qui est passée il y a 10 jours, qui était une soirée de soutien pour mettre un peu de sous de côté pour pouvoir notamment financer les intervenants et tout ça pendant ce festival. Et ce qu'on a pu y voir, il y avait un stand avec quelques bouquins et des jeux un peu, et ce qu'on a pu y voir, c'est que il y a beaucoup de gens qui sont venus, qui font pas partie d'un réseau social particulier, etc., qui sont des gens très disparates et qui sont venus qui avaient besoin d'en parler, qui étaient à la recherche d'argumentaires, qui étaient à la recherche de construction de pensée. Et je pense qu'il faut effectivement, comme le disait Marc, et d'ailleurs comme le disent Paglietta, Bantini, etc., en fait l'extrême droite nous veut sidérer, isoler, et la seule réponse qu'on peut avoir à ça, c'est la solidarité, le collectif, et de construire ensemble.
2: Je voudrais juste ajouter que tous les deux, Camille et moi, nous évidemment nous invitons le maximum de gens en Aveyron à participer à tous les événements qu'on organise. Je voudrais avoir un mot particulier pour Ludivine Bantini, que l'association Attaque, dont je fais par ailleurs partie, avait invité à une réunion débat à Rodez, à Millau, pardon, en avril dernier, qui a réuni plus de 100 personnes. Et c'est vraiment quelqu'un de fantastique, une très bonne pédagogue qui explique vraiment très bien les choses avec beaucoup d'énergie, et j'invite vraiment un maximum de gens à aller à Marcillac pour discuter avec elle et l'écouter.
1: Très bien. Ça va être super, ça va être très intéressant, et surtout, ça va être pour tous les publics aussi, j'imagine, en tout cas, peut-être pas les enfants, puisque l'idée, c'est d'échanger et de discuter autour de la politique, mais en tout cas, des publics qui estiment ne rien connaître à la politique. L'idée, c'est quand même que tout le monde soit les bienvenus, j'imagine, que vous vous y connaissiez ou pas. Camille, tu parlais d'un premier événement qui a eu lieu pour lever de fonds pour financer les intervenants. Vous avez aussi une cagnotte en ligne, il me semble.
0: Tout à fait, qui a été lancée par la coordination, donc par l'ensemble du Festival des Fourmilières sur toute la région, dont Marc a l'adresse.
2: Alors, vous pouvez donner à la cagnotte sur le site internet les-fourmilières.org. Voilà, la cagnotte vise à réunir 5000 euros. Pour l'instant, il y a un peu plus de 1700 euros qui ont été collectés. L'idée, comme l'a dit Camille, c'est de pouvoir défrayer les techniciens, faire venir des gens pour qu'il y ait le maximum de public possible à ce festival. Et on invite vraiment tout le monde à aller voir le site lesfourmilières.org qui donne tous les éléments sur le festival, sur toute la programmation dans les 7 départements du Midi qui sont concernés. Et vous aurez plein d'informations sur les objectifs du festival. On en a un peu parlé, mais voilà, c'est intéressant d'aller voir sur ce site.
1: Vous pouvez également aller voir sur leur page Instagram et Facebook pour avoir toutes les informations sur ces événements.
0: Oui, un tout petit truc, c'est que tout à l'heure, on a justement, au contraire, nous, on aurait beaucoup aimé, autour de l'organisation de ce festival, avoir des événements plus accessibles au jeune public. Et j'en profite pour passer un petit message. On a eu beaucoup de mal à trouver, on cherchait du théâtre ou quelque chose comme ça qui puisse aborder la question soit directement du fascisme, parce que les enfants sont quand même conscients de ce qui se passe, de ce qui se joue, et on leur apprend l'histoire à l'école, donc ils savent un peu. Donc soit directement autour de ça, soit autour de l'inclusion et tout ça, on a eu beaucoup de mal à trouver. Après, effectivement, pour être tout à fait transparente sur la question financière, cet argent qu'on récolte, il a comme objectif à la fois de pouvoir se permettre de faire des soirées qui soient à perte, donc de pouvoir faire des soirées où les entrées soient non payantes ou à prix libre, et que des fois on s'y retrouve, des fois pas. Mais il a aussi comme objectif potentiel de financer la lutte sur le restant de l'année, puisqu'il y a des collectifs qui se battent à l'année contre la montée du fascisme, pour faire court, et notamment à Rodez, il y a ce collectif 161 Rodez qui est trouvable sur Instagram, qui s'est monté peu après la diffusion des vidéos dont malheureusement beaucoup de gens ont entendu parler,
1: des chants racistes qui ont eu lieu dans une boîte de nuit à Rodez.
0: Voilà. Mais surtout de tout ce qu'il y a autour, et de notamment l'arrivée de tous ces groupes violents, actifs, qui s'entraînent au sport de combat en semaine. Avec quel objectif? On peut bien se le demander. Donc voilà, l'objectif, c'est aussi de financer ces luttes-là à l'année, qu'elles puissent continuer à exister. Et puis, qui sait, On en parle déjà au sein de la coordination des fourmilières, peut-être recommencer l'année prochaine.
1: Et que ça devienne un rendez-vous annuel, peut-être, tout à fait. Bah écoutez, auditeurs de Radio Temps Rodez, si vous souhaitez vous aussi combattre l'extrême droite et ses idées, n'hésitez pas à aller faire un tour sur le site internet des fourmilières, les-fourmilières.org, pour se rassembler, pour discuter et pour s'organiser. Merci Camille et merci Marc d'être venu à notre micro.
0: Merci beaucoup.
2: Merci.
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4: Pendant nos envoyés spéciaux et au sommaire aujourd'hui, l'émotion, le silence et le recueillement en Israël, 3 ans après les pires attentats jamais commis contre le pays. Les attaques terroristes du Hamas le 7 octobre, plus de 1200 morts, 250 otages et un traumatisme toujours très vif aujourd'hui, un désir de vengeance même chez certains Israéliens.
5: J'ai peur pour mes petits-enfants, pour mon pays et je suis en colère, je n'ai pas de pitié.
4: Reportage à écouter dans une heure. Nous irons également à Gaza, dévastée, réduite en cendres et en ruines par 3 années d'une riposte d'une violence inédite, elle aussi. Au moins 74 000 morts, des centaines de milliers de Palestiniens vivant toujours sous des tentes ou dans des abris extrêmement précaires, comme cette femme, veuve et mère de 3 enfants.
6: Pour Mohamed et Youssef, je ne touche plus rien. Je reçois une aide uniquement pour Adam, qui a 9 ans. C'est pour lui que je perçois des allocations, à peu près 500 shekels par mois, et parfois, en plus, on reçoit des colis alimentaires. Aujourd'hui, c'est la distribution de pain. Dieu n'oublie personne.
4: Un témoignage à retrouver dans un peu plus d'une heure. Nous recevrons aussi une représentante de l'ONG Première Urgence pour parler du quotidien dans la bande de Gaza.
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4: Au sommaire également, la mobilisation des lycéens en France. Elle se poursuit avant une journée plus importante demain. La brutalité de la répression policière est de plus en plus critiquée. Le ministre de l'Intérieur maintient sa ligne, mais il annonce la suspension du recours aux grenades de désencerclement. C'est l'une de ces armes qui avait arraché la main d'un enfant de 15 ans au début de la semaine. Nous verrons ce qui est prévu, autorisé et pratiqué en termes de maintien de l'ordre avec notre invité dans une demi-heure. Et puis on parlera aussi du Mali dans Afrique Midi, midi et demi, temps universel.

0: Fortes les autorités de transition au pouvoir.
1: Oui, le gouvernement de transition salue sobrement la consolidation de son dispositif à Kidal. Une perspective favorable au retour progressif de l'administration et à une vie normale. Et laisse les discours triomphalistes à ses influenceurs sur les réseaux sociaux. Une manière d'effacer du récit officiel l'humiliante défaite d'avril dernier et le contrôle de la ville par les indépendantistes du FLA et les djihadistes du JNIM liés à Al-Qaïda, qui aura de fait duré moins de 6 mois. Outre leur dispositif à Kidal, ce sont les militaires au pouvoir à Bamako qui sortent donc consolidés de cette séquence. La lutte contre les groupes terroristes leur tenant lieu de légitimité en lieu et place d'élection depuis plus de 6 ans.
0: La reprise de Kidal, David, est d'abord une démonstration de force.
1: Oui, une fois encore, c'est leur supériorité aérienne qui a offert la victoire à l'armée malienne et à l'Afrika Korps russe qui ont pilonné Kidal, ville et région pendant des mois et davantage encore ces derniers jours, obligeant le FLA et le JNIM à se replier sans même tenter de combattre. En toute logique, les soldats maliens et leurs partenaires russes devraient rapidement reprendre Tessalit, qu'ils avaient également déserté en avril dernier. Dans une inversion des rôles presque parfaite, cette fois ce sont les combattants du FLA et du JNIM qui leur laissent le champ libre. Pour justifier ce retrait stratégique, le FLA invoque la protection des populations, mais aussi la préservation de ses hommes, armements et véhicules. Ses dirigeants insistent également sur le côté temporaire de ce retrait et promettent de nouvelles batailles. Nous suivons notre agenda. Pas le leur, martèle un cadre du FLA. Le retrait a été décidé en concertation avec le JNIM, assure un autre.
0: David Bachet du service Afrique de RFI.
2: 3 ans après le 7 octobre, la société israélienne est toujours en état de choc.
0: Hantée par les massacres du Hamas, journée la plus meurtrière dans l'histoire du pays, les hommages aux victimes vont se dérouler tout au long de la journée. Ils ont déjà commencé. 1221 morts au total, en très grande majorité des civils. 251 otages emmenés de force dans l'enclave palestinienne. Sderot, en bordure de la bande de Gaza, a payé un lourd tribut le 7 octobre 2023. Une soixantaine de combattants du Hamas sont entrés dans la ville et ont tué plus de 70 Israéliens. Après l'attaque, la ville de 40 000 habitants a longtemps été évacuée. Aujourd'hui, 90% de la population est rentrée chez elle. La municipalité fait même le pari qu'elle va attirer de nouveaux résidents. Chaïm Bouganim, lui, est resté traumatisé. Il raconte son 7 octobre à Frédéric Misselin.
3: Ça, c'est le message que la municipalité leur a envoyé. Chers habitants, entrée de terroristes dans la ville.
4: Raïm se souvient, il y a 3 ans, il a passé de très longues heures enfermé avec sa femme et son fils dans l'abri sécurisé de sa maison. Raïm a gardé la vidéo et surtout la bande-son de ces moments effrayants. Les miliciens du Hamas tirent sur la porte blindée derrière laquelle il s'est réfugié avec sa famille. Les Bouganim sortent de l'abri quelques heures plus tard, sains et saufs. Un combattant du Hamas a été tué par des soldats israéliens. Il est étendu, mort, sur leur véranda.
5: Regarde, il était allongé là, tu vois là, juste là.
4: Malgré les séances de psychothérapie, la femme de Raïm reste traumatisée. Elle ne veut plus mettre les pieds dans la maison.
5: Ce jour-là, ça m'a pris une demi-journée pour nettoyer tout le sang. Ma femme a refusé de rester ici plus longtemps. Elle m'a dit qu'elle voulait qu'on s'en aille et jusqu'à aujourd'hui, elle ne veut pas revenir.
4: La femme de Raïm vit aujourd'hui à 20 km de Sderot. Son mari vient s'occuper de la maison familiale 2 fois par semaine, seul. Frédéric Misselin, Sderot, RFI.
2: Le 7 octobre 2023, date de bascule pour la région tout entière.
0: Et la dévastatrice riposte israélienne, Gaza réduit en ruines, 74 200 morts palestiniens, 1,5 million de déplacés. Et malgré le cessez-le-feu, la situation humanitaire reste désastreuse. L'onde de choc du 7 octobre en Cisjordanie occupée aussi, où les attaques des colons se multiplient depuis. Riposte meurtrière également au Liban contre le Hezbollah pro-Téhéran. En Iran même, aux côtés des Américains, toujours empêtrés dans ce conflit.
2: Et la région complètement bouleversée jusqu'au Yémen.
0: Les Houthis alliés Téhéran ont multiplié les attaques contre les navires commerciaux en mer Rouge et avancent face aux forces gouvernementales alliées à l'Arabie Saoudite. Ils affirment avoir ciblé une nouvelle fois l'aéroport de Riyad ce matin à coups de missiles et de drones. Celui d'Aden aussi, malgré la contre-offensive gouvernementale avec l'appui de Riyad.
2: Il y a tout juste 20 ans, Anna Politkovskaya était assassinée dans la cage d'escalier de son immeuble à Moscou.

0: La journaliste russe n'avait cessé d'alerter avec une incroyable lucidité sur la nature du régime de Vladimir Poutine. Ses reportages en Tchétchénie préfiguraient déjà la guerre en Ukraine. 5 hommes avaient été condamnés à de lourdes peines pour son assassinat. L'un d'entre eux a été gracié depuis pour avoir combattu en Ukraine. Les commanditaires n'ont jamais été identifiés. Le Kremlin a toujours démenti toute implication.
1: Et on aura l'occasion d'y revenir avec la rédaction en langue russe de RFI dans 10 minutes. Environ, vous évoquiez la guerre en Ukraine. Elle se poursuit avec de nouvelles frappes russes meurtrières ces dernières heures.
0: Au moins 14 personnes ont été tuées et plus d'une vingtaine d'autres blessées dans le nord du pays, dans un immeuble d'habitation.
1: Un nouvel appel des lycéens français à manifester demain dans la foulée des rassemblements d'hier.
0: Marqué par une mobilisation très forte et même si le gouvernement tente d'apaiser la crise, le ministre de l'Intérieur annonçant notamment la suspension de l'usage des grenades assourdissantes, un manifestant de 15 ans avait eu la main arrachée lundi dernier. Le mouvement continue pour dénoncer les classes surchargées, les absences de professeurs non remplacés, particulièrement dans les quartiers populaires, et les défaillances de Parcoursup, le système d'orientation post-bac. Plusieurs syndicats de l'éducation appellent à se joindre aux lycéens demain. En attendant, c'est un peu une journée de relâche entre deux manifestations. Les cours ont repris dans la majorité des lycées, mais des blocages se poursuivent tout de même, comme au lycée Colbert, dans le 10e arrondissement de Paris, où une soixantaine d'élèves ont monté une barricade devant leur établissement. François Gedge, représentant syndical Force ouvrière et prof d'histoire géo, est venu soutenir ses élèves.
2: Nous avons fait une assemblée générale ce matin pour discuter de la suite à donner au mouvement. Nous avons voté à plus de 80% la grève pour demain. Nous, on n'a pas entendu une réponse du gouvernement. Bon, la plateforme, c'est une farce, hein. Tout le monde l'a pris pour une farce, les lycéens également. Nous, on est dans un établissement où les lycéens ont fait des revendications écrites très claires. Parmi ces revendications, il y a des revendications très précises. L'abolition de Parcoursup, la disparition de Parcoursup qui organise la concurrence entre lycéens, qui transforme toute filière, même non sélective, en filière sélective, avec des classements. Bon, ça, il le verbalise très clairement. On attend une réponse sur ce terrain-là. Alors, le Premier ministre a fini par dire, après plein d'hésitations, qu'il allait éventuellement ouvrir une concertation pour voir quelques amendements sur Parcoursup, mais c'est pas ça qu'on attend. Ça, c'est pour vous donner un exemple de l'absence de réponse.
0: Le prof François Gedge au micro de Sylvie Coffi ce matin. La parole lycéenne est précieuse et doit être entendue. Elle nourrira un plan d'action concret, a promis le Premier ministre Sébastien Lecornu, alors que les marges de manœuvre du gouvernement paraissent minces, en pleine discussion sur le prochain budget de l'État.
1: La situation financière de la France est grave, mais elle peut agir en votant un budget.
0: Voilà ce que dit le gouverneur de la Banque de France, Emmanuel Moulin, interrogé chez nos confrères de France Inter. Ce matin, il a estimé qu'une intervention de la Banque Centrale Européenne vis-à-vis de la dette française, Claire Fage, n'était pas opportune.
3: La France est menacée d'étranglement par les taux d'intérêt de sa dette, reconnaît le gouverneur de la Banque de France, Emmanuel Moulin. Mais elle peut et doit agir en adoptant un budget qui ramène son déficit à 5% avant le scrutin présidentiel.
4: Il y aura une élection présidentielle. Il y aura des choix qui pourront être faits. Il pourra y avoir un projet de loi de finances rectificative. Mais aujourd'hui, il est absolument indispensable d'avoir un budget. Parce que si on a une loi spéciale comme les précédentes années, on ne pourra pas faire les économies nécessaires.
3: Emmanuel Moulin écarte de nouveau toute possibilité d'intervention de la Banque centrale européenne, demandée dans l'opposition par les dirigeants de la France insoumise et du Rassemblement national.
4: Aujourd'hui, il ne faut pas aller chercher les solutions à Francfort. Les solutions, elles sont chez nous. Parce que la Banque Centrale Européenne, son mandat, c'est de lutter contre l'inflation. C'est pas de régler les problèmes budgétaires de la France. Les problèmes budgétaires de la France, ils seront réglés soit en réduisant des dépenses, soit en augmentant les recettes.
3: En réponse aux menaces de poursuite pour trahison du leader de LFI, Jean-Luc Mélenchon, Emmanuel Moulin affirme qu'il restera en poste jusqu'à la fin de son mandat de 6 ans à la tête de la Banque de France.
0: Et puis Christa Pike a survécu à 2 injections de phénobarbital censées être létales une semaine après l'échec de son exécution. On sait désormais qu'elle a repris connaissance et qu'elle peut parler. Histoire incroyable de cette Américaine de 50 ans condamnée à la peine de mort dans le Tennessee. Le gouverneur avait ordonné dans la foulée la suspension des exécutions dans son état. Au Texas, cette fois, un condamné est en instance d'exécution. Une mise à mort prévue à l'aide du même produit injecté. Ses avocats ont demandé au gouverneur de lui accorder un sursis, Anne.
1: Karine Bellicha pour le journal. À tout à l'heure. Comme tous les jours, notre émission commence par la fabrique du monde en Russie aujourd'hui.
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2: L'actualité israélienne est toujours en état de choc et commémore toute la journée. Le pire massacre de son histoire, date qui marque un tournant pour toute la région, avec notamment la dévastatrice campagne militaire à Gaza. Et puis nous évoquerons les suites du mouvement lycéen en France, appel de nouveau à manifester demain, des jeunes qui promettent une démonstration de force dans la rue encore plus massive, les syndicats enseignants appellent les profs à les rejoindre, tous peu convaincus des tentatives d'apaisement du gouvernement. Et puis le dernier hymne argentin hier soir qui a retenti pour la fin de la carrière internationale de Lionel Messi, c'est à la fin de ce journal. 3 ans après le 7 octobre 2023, la société israélienne est toujours traumatisée, hantée par les massacres du Hamas, 1221 morts au total, en très grande majorité des civils, et les otages emmenés de force à Gaza, à Sderot, en bordure de l'enclave palestinienne. Une soixantaine de combattants du mouvement islamiste avaient fondu sur la ville et tué plus de 70 Israéliens, laissant des habitants hébétés. Après l'attaque, cette agglomération de 40 000 habitants a longtemps été évacués. Aujourd'hui, 90% de la population est rentrée chez elle, mais le traumatisme est toujours vivace. Comme pour Raïm Bouganim, il raconte son 7 octobre à Frédéric Misselin.
3: Ça, c'est le message que la municipalité leur a envoyé. Chers habitants, entrée de terroristes dans la ville.
4: Raïm se souvient, il y a 3 ans, il a passé de très longues heures enfermé avec sa femme et son fils dans l'abri sécurisé de sa maison. Raïm a gardé la vidéo et surtout la bande-son de ces moments effrayants. Les miliciens du Hamas tirent sur la porte blindée derrière laquelle il s'est réfugié avec sa famille. Les Bouganim sortent de l'abri quelques heures plus tard, sains et saufs. Un combattant du Hamas a été tué par des soldats israéliens. Il était tendu, mort, sur leur véranda.
5: Regarde, il était allongé là, tu vois là, juste là.
4: Malgré les séances de psychothérapie, la femme de Raïm reste traumatisée. Elle ne veut plus mettre les pieds dans la maison.
5: Ce jour-là, ça m'a pris une demi-journée pour nettoyer tout le sang. Ma femme a refusé de rester ici plus longtemps. Elle m'a dit qu'elle voulait qu'on s'en aille et jusqu'à aujourd'hui, elle ne veut pas revenir.
4: La femme de Raïm vit aujourd'hui à 20 km de Sderot. Son mari vient s'occuper de la maison familiale 2 fois par semaine, seul. Frédéric Misselin, Sderot, RFI.
2: Le 7 octobre 2023, date de bascule pour la région tout entière, la riposte israélienne menée après les attentats a réduit la quasi-totalité de l'enclave à l'état de ruine. Gaza, où encore 3 morts sont recensés aujourd'hui, près de 75 000 au total. 1,5 million d'habitants sont toujours déplacés. L'onde de choc se poursuit avec la guerre en Iran aussi et la situation toujours tendue sur les marchés. Les pays du G7 s'apprêtent à libérer jusqu'à 100 millions de barils de diesel et de pétrole dans les prochains mois, plus si nécessaire pour tenter de calmer l'inflation, alors que Donald Trump menace de bloquer les exportations américaines pour faire baisser les prix aux États-Unis, une perspective très défavorable pour le Royaume-Uni. Qui importe 55% de ses approvisionnements en carburant, dont plus d'un tiers provient des États-Unis. Cette semaine, le litre de gazole vient déjà de franchir, pour la première fois de son histoire, le seuil symbolique des 2 livres sterling, soit environ 2,40 € le litre. Les Britanniques dénoncent le manque d'anticipation de leurs gouvernements successifs. Reportage à Londres de Sarah Menaï.
6: Dans cette station-service de la banlieue sud de Londres, les automobilistes ont les yeux rivés sur le compteur. Pour remplir un réservoir familial standard, il faut désormais débourser 130 euros

0: Aujourd'hui, le Royaume-Uni ne dispose que de 42 jours de réserve contre environ 900 pour l'Allemagne, la France et l'Italie réunies.
1: Vouloir privilégier l'agenda écologique est une bonne idée, mais avec le recul, ce n'était pas une bonne décision de la part de nos politiciens.
0: Pour répondre à la crise, Andy Burnham s'est dit favorable à la reprise des forages en mer du Nord, au large des côtes écossaises. Et en attendant, pour les automobilistes, eh bien beaucoup espèrent désormais une baisse des taxes sur les carburants. Réponse le 28 octobre à l'annonce du budget d'automne. Sarah Menei, Londres, RFI.
2: C'est un peu une journée de relâche entre deux manifestations en France. Les cours ont repris dans la majorité des lycées. Beaucoup d'établissements ont rouvert aujourd'hui en attendant la mobilisation demain. Mais des blocages se poursuivent tout de même, comme au lycée Colbert dans le 10e arrondissement de Paris où une soixantaine d'élèves ont monté une barricade devant leur établissement. François Guedge, représentant syndical Force Ouvrière et professeur d'histoire géo, est venu soutenir ses élèves.
3: Nous avons fait une assemblée générale ce matin pour discuter de la suite à donner au mouvement. Nous avons voté à plus de 80% la grève pour demain. Nous, on n'a pas entendu une réponse du gouvernement. Bon, la plateforme, c'est une farce, hein. Tout le monde l'a pris pour une farce, les lycéens également. Nous, on est dans un établissement où les lycéens ont fait des revendications écrites très claires. Parmi ces revendications, il y a des revendications très précises. L'abolition de Parcoursup, la disparition de Parcoursup qui organise la concurrence entre lycéens, qui transforme toute filière, même non sélective, en filière sélective, avec des classements. Bon, ça, ils le verbalisent très clairement. On attend une réponse sur ce terrain-là. Alors, le Premier ministre a fini par dire, après plein d'hésitations, qu'il allait éventuellement ouvrir une concertation pour voir quelques amendements sur Parcoursup, mais c'est pas ça qu'on attend. Ça, c'est pour vous donner un exemple de l'absence de réponse.
2: Propos recueillis par Sylvie Coffi. En attendant, l'exécutif français tente de calmer le jeu. Sébastien Lecornu assure que la parole des jeunes doit être entendue, le Premier ministre appelant les élèves à s'exprimer au sein de leurs établissements, sans convaincre le principal syndicat lycéen qui dénonce une tentative de museler le débat, promettant en retour demain une plus grande mobilisation encore, avec un appel des syndicats enseignants à se joindre au mouvement. Le gouvernement promet aussi la suspension de l'usage des grenades assourdissante. L'une d'elles avait grièvement blessé un jeune de 15 ans lundi. Ce n'est pas suffisant pour le patron des socialistes, Olivier Faure, qui réclame aussi l'interdiction des lanceurs de balles en caoutchouc, les LBD. Il ne pouvait pas rêver mieux. Lionel Messi a fait ses adieux à la sélection argentine hier soir avec une ultime victoire 3-0 et un ultime but contre le Bénin. Un dernier match à guichet fermé suivi avec émotion par des millions d'Argentins à travers le pays. Notre correspondant Théo Conscience l'a suivi avec ceux qui n'ont pas réussi à décrocher une place pour voir la dernière de leur idole au stade monumental de Buenos Aires.
4: Au moment où l'hymne argentin commence à retentir, l'émotion est déjà palpable. Dans la fan zone, au pied du stade monumental, on s'époumonne. Sur l'écran géant, accompagné de ses trois fils, Lionel Messi peine à retenir ses larmes. Puis le match commence, le capitaine argentin tente sa chance sans réussir à trouver le but. À la 10e minute, le jeu s'arrête, une ovation s'élève et des feux d'artifice éclatent en hommage au numéro 10 argentin. Ce n'est qu'à la 71e minute que l'Argentine chavire pour de bon. Lionel Messi vient d'inscrire sur pénalty le but du 3-0. Le 126e et le dernier de sa carrière internationale. La voix chevrotante, Gabriel Lopez salue un modèle.
5: C'est un exemple en tant que footballeur, mais aussi en tant qu'homme. Un exemple de solidarité qui n'a jamais baissé les bras. Je suis ému car c'est le plus grand joueur de tous les temps qui s'en va.
4: Le match se termine. Dans le ciel de Buenos Aires, un ballet de drones dessine la silhouette de l'idole argentine soulevant la Coupe du Monde. Il va me manquer, s'exclame Thiago, 8 ans et des étoiles plein les yeux. Théo Conscience, Buenos Aires, RFI.
2: Voilà, c'est la fin de ce journal. Tout de suite sur le Pont des Arts avec vous, Nathalie Amar. Bonjour Nathalie.
6: Bonjour Karine Bellicha. Et merci.
2: On va parler humour avec vous.
6: Absolument. On est dans ce studio avec Noam Sinceau. Il est là, il vous entend. Et le Pont des Arts, c'est parti dans 10 minutes.
2: À tout de suite.
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2: Pour cet épisode, nous avons invité Mohamed Okur de Écoutez Voir de Honnay-le-Château.
4: Nous sommes des stagiaires de la formation professionnelle de l'école de la deuxième chance EDC Aveyron Promo 2025-2026. Dans le cadre de la politique de la ville, nous réalisons le podcast Talents d'ici pour mettre en valeur des parcours professionnels inspirants. Bonjour, comment allez-vous?
5: Ça va très bien. Et vous allez bien?
4: Bien, vous. Comment vous appelez-vous?
5: Je m'appelle Mohamed.
4: Quelle est votre profession?
5: Alors, ma profession, c'est audioprothésiste.
4: Dans quelle entreprise travaillez-vous?
5: Je travaille chez Écoutez Voir.
4: Et depuis quand?
5: Alors là, j'y suis depuis pas très longtemps, depuis septembre, mais j'étais déjà depuis 2 ans en alternance chez eux.
4: Pouvez-vous nous présenter votre entreprise?
5: Donc Écoutez Voir, c'est une entreprise reliée à Altrion, qui possède plusieurs filières qui sont dans le dentaire, les pharmacies, des aides-soignants, des infirmiers.
4: Comment voyez-vous le dossier?
5: Alors, je ne connaissais pas du tout cette école, école de la deuxième chance. Mais le principe est cool en soi, de pouvoir aider des jeunes qui cherchent un peu à s'orienter. J'apprécie le principe.
6: Quel est votre parcours?
5: Alors mon parcours, j'ai fait un bac général, donc au lycée. J'ai fait le nouveau bac, donc j'ai fait les spécialités maths, SVT et physique. Et après le bac, je suis allé à Montpellier faire mes études. Donc c'est un diplôme d'état d'audioprothésiste qui se fait en 3 ans. Et ça se fait dans une faculté. Et moi, c'était à la faculté de pharmacie à Montpellier.
6: D'accord. Et pourquoi avoir choisi cette branche?
5: Alors, je souhaitais être dans le domaine de la santé.
6: Oui.
5: Mais sans faire médecine, c'est trop long pour moi. Donc le paramédical, c'était un bon compromis. Et quand j'étais au lycée, je cherchais un peu quoi faire. Je ne savais pas quoi faire du tout. Et j'ai vu une vidéo sur Internet, sur YouTube,
6: oui.
5: d'un étudiant qui présentait ses études d'audioprothésiste. Et ça m'a plu. Et donc j'ai fait mes vœux sur Parcoursup quand j'étais en terminale.
6: D'accord.
5: Et après, j'ai été accepté. Et voilà.
6: C'est bien. Qu'est-ce qui vous plaît le plus dans votre métier?
5: Alors, ce qui me plaît le plus, c'est, je dirais peut-être, le relationnel. Donc, les gens qui viennent nous voir, les patients qui viennent nous voir, ils ont une plainte, c'est qu'ils n'entendent pas très bien. Et donc, pouvoir les aider pour qu'ils puissent entendre mieux, c'est ce qui me plaît le plus.
6: Quelles difficultés avez-vous rencontrées durant votre parcours?
5: La confiance. Durant mon parcours, disons qu'il y a des moments quand c'était difficile dans les études. Il y avait une perte de confiance où on se disait, ça y est, faut tout arrêter, c'est pas fait pour moi. Puis après, mon entourage a fait que je me suis remotivé, j'ai continué pour aller jusqu'au bout. Et c'est vrai que c'est plus difficile de se motiver quand on est au début du cursus qu'à la fin. Parce qu'au début, on voit encore les années qui restent et on se dit, non, c'est trop. Et en plus, c'est compliqué, donc j'arrête. Mais si on ne lâche pas et qu'on fournit beaucoup d'efforts pour parvenir à atteindre son objectif, on y arrive. Donc oui, la difficulté, c'était la motivation, manque de confiance, parce qu'on se compare aussi aux autres, on voit que les autres y arrivent, ils comprennent, et nous, on ne comprend pas. Donc on se dit, c'est peut-être pas pour moi, mais en fait, si, c'est juste qu'il faut se donner les moyens. Et pour se donner les moyens d'y arriver, il faut avoir le désir de faire la chose. S'il n'y a pas, c'est compliqué.
6: D'accord. De quoi êtes-vous le plus fier dans votre parcours?
5: C'est de ne pas avoir lâché.
6: Oui.
5: Parce que, notamment lors de ma première année, j'avais vraiment l'intention d'arrêter. D'accord. J'ai dit, je vais arrêter, je vais faire une année sabbatique, une année où je fais rien. Et au final, non, j'ai pas arrêté, j'ai continué. Et je pense, ouais, ça, c'est peut-être la fierté dans ces études-là, dans mon parcours.
6: D'accord. Pouvez-vous nous parler un peu de l'entreprise ? Quelle valeur prime dans l'entreprise ?
5: Donc, c'est une entreprise mutualiste. Donc, j'aime bien l'éthique, j'aime bien la façon de penser de l'entreprise qui est un peu axée sur le côté santé du métier et non pas le côté chiffre d'affaires. C'est pas le chiffre d'affaires qui est la priorité, disons. Contrairement à d'autres entreprises où le but, c'est vraiment de faire du chiffre. Moi, ce n'était pas ce que je recherchais. Donc, dans cette entreprise, ce que j'ai aimé, c'est ce côté-là. Mutualiste, disons.
6: Et qu'est-ce que vous apporte votre métier ?
5: Ah, je dirais la patience, parce que forcément, je vois plusieurs personnes durant la journée qui ont une plainte. Et donc, mon but, c'est de faire en sorte que cette plainte ne soit plus une plainte, que ce soit... Enfin, résoudre le problème. Et pour ça, il faut de la patience, il faut patienter sur les gens. Donc, ouais, je pense la patience et la compassion, c'est ce qui se travaille le plus dans ce métier.
4: Quelles sont les qualités requises pour l'exercer ?
5: Je pense, si on n'est pas patient, c'est compliqué. Si on ne compatit pas avec les patients, donc c'est une patientèle principalement qui est âgée, donc ouais, si on n'a pas de compassion, si on ne compatit pas avec eux, je pense que c'est très compliqué, et pour nous-mêmes, et pour la personne en face.
6: Comment pensez-vous que votre métier va évoluer dans 10 ans ?
5: C'est une très bonne question, parce que c'est vrai que c'est un travail, c'est un métier qui a beaucoup évolué les dernières années.
6: D'accord.
5: Que moi, je n'ai pas connu, du coup, vu que j'étais très, très jeune.
6: Oui.
5: Mais il y a un avenir qui semble positif pour l'instant dans ce travail, notamment par le fait qu'il y ait des aides maintenant pour pouvoir payer des appareils auditifs avec la loi 100% santé qui est venue pour les appareils. Donc avec un reste à charge à zéro, donc les gens maintenant peuvent se permettre de s'appareiller, même s'ils n'ont pas les moyens. Donc déjà ça, je pense que ça a été une grande évolution dans ce métier, et je pense qu'il y en aura d'autres, surtout dans 10 ans.
6: D'accord. Et moi j'ai une toute dernière question. Pour une personne qui veut devenir audioprothésiste, quel conseil pouvez-vous donner à la personne ?
5: Alors si elle veut devenir audioprothésiste, je pense... qu'il faudrait se demander pourquoi elle veut être audioprothésiste. D'accord. Est-ce qu'elle veut vraiment ? Est-ce qu'elle a le désir ? Et si elle l'a, de toute façon, elle se donnera les moyens pour y arriver.
6: D'accord.
5: Même si elle rencontre des difficultés, comme moi j'ai pu rencontrer des difficultés, ou même j'en suis arrivé au point où je me suis dit qu'il faut tout arrêter. Mais j'avais envie, j'avais le désir, donc j'ai fourni les efforts qu'il fallait pour. Et donc ça aboutit à quelque chose.
6: Oui. Eh bien, on espère que l'interview vous a plu.
5: Très bien. Merci à vous.
6: On n'a plus d'autres questions. Du coup, vraiment. Merci d'être passé.
4: Merci.
5: Je vous en prie. Merci à vous.
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Nous sommes le mercredi 7 octobre et c'est l'heure de l'agenda culturel du jour. On commence avec le mois de l'architecture et l'exposition Pierre en mouvement, du vernaculaire au contemporain, une exposition par le CAUE de l'Aveyron. Découvrez la géologie particulière de l'Aveyron, l'intérêt de ce matériau ancestral et aussi les limites rencontrées par la filière. Entrée libre et gratuite, tout public et les enfants sont les bienvenus. C'est aujourd'hui de 10h à 13h et de 14h à 18h à la galerie Sainte-Catherine à Rodez. Demain, jeudi 8 octobre, rendez-vous au Krill pour le mini-kin au profit de l'APF France Handicap. C'est sans inscription et c'est à 14h30 au Krill à Honnay-le-Château. Et enfin, demain aussi et toujours à Honnay-le-Château, à l'Atrium, plus précisément, une projection du documentaire « Si on levait les yeux, une classe face aux écrans ». Après projection, vous aurez l'opportunité de rencontrer le réalisateur, Gilles Vernet. Il est resté pendant un an dans une classe de CM2 pour filmer le combat d'un instituteur face à l'invasion des écrans dans le quotidien de ses élèves. Projection à 20h30, demain à l'Atrium à Honnay-le-Château. C'est tout pour l'agenda d'aujourd'hui. Passez une très belle journée à l'écoute de RTR Radio Temps Rodez.

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1: Pour l'interview du jour, j'ai avec moi au micro Ems et Margot, co-organisatrices du festival Queeralité à Saint-Afrique. Bonjour à tous les deux.
2: Salut.
3: Bonjour.
1: Alors pour commencer, est-ce que vous pouvez nous rappeler ce que c'est que le festival Queeralité, Ems peut-être ?
2: Alors le festival Queeralité, là ça va être la troisième édition, c'est un festival sur une journée, début octobre, et qui met en avant les artisans et les artistes queer, ruraux surtout. Et du coup on se retrouve pendant toute cette journée avec plusieurs choses au programme, il y a un grand marché de créateries. Et après, il y a une programmation assez variée que Margot nous racontera tout à l'heure.
1: Et oui, aussi, c'est là où on en est à la troisième édition déjà. Est-ce que tu peux nous rappeler un petit peu comment ce festival est né ?
2: Oui, ben en fait, au tout début, on était un binôme avec mon ami Achille. Et c'était dans le cadre de notre service civique qu'on a fait à l'IDE à Saint-Afrique. On nous a poussé à créer un projet de A à Z et on a énuméré plein d'idées et c'est l'idée de faire un festival d'artisanat qui est sorti. Et du coup, on s'est lancé tous les deux la première édition. C'était assez intense et après, heureusement, les deux éditions suivantes, on a été rejoints par une équipe où on a été 7 et cette année 8.
1: Oui, vous avez créé un vrai mouvement à Saint-Afrique. On sentait qu'il y avait un besoin. Margot, de ton côté, est-ce que tu peux nous parler du programme? Donc pour ce samedi 10 octobre, c'est déjà la troisième édition de Queeralité. Qu'est-ce qu'il est prévu?
3: Alors, au programme, donc comme disait Ems, toute la journée de 11h à 18h, un grand marché de créateurs et un village associatif, parce que c'est aussi le but de créer du lien interassociatif et d'artisanat. Et après, dans la journée, on va avoir des écoutes de podcasts, un spectacle de marionnettes, un drag show, un atelier de magie. Il y aura aussi une tombola et des concerts, un bal trad qui revisite aussi de façon féministe et queer le bal. Et on va bien s'amuser.
1: Oui, c'est la grande force de Queeralité, c'est de reprendre un petit peu tous les événements un peu traditionnel qu'on connaît dans nos campagnes, les baltrades et même les marchés de créateurs et créatrices, et de mettre l'accent sur le côté queer de ces événements. Du coup, ce serait pour quel public toute cette journée du 10 octobre ?
3: C'est vraiment ouvert à tous et toutes. Le but, c'est de rendre visibles les personnes queer en milieu rural, mais que ça puisse permettre à tout le monde d'être là et qu'on soit ensemble et qu'on passe un super moment ensemble.
2: Sur place aussi, dans le village associatif, il y aura l'association Relais VIH, qui est une association hyper importante et qui sera là avec du matériel de réduction des risques et aussi la possibilité de se faire dépister anonymement et gratuitement. C'est quasiment instantané sur place pendant le festival.
1: Et cette année, en termes de stands, vous en êtes à combien à peu près ?
2: On en a une trentaine.
1: Donc une trentaine de stands avec des créatrices queer et locales à découvrir, ainsi que le stand relais VIH.
2: Du coup, pour le prix d'entrée, on propose à prix libre. Et à l'entrée, il y aura une fourchette qui indique un peu aussi de manière pour aiguiller. On a proposé des paliers 5, 10, 15 euros, mais la gratuité, elle est aussi totalement possible pour cet événement. Il suffit juste d'adhérer à l'association à hauteur de 1 euro minimum et après, chacune met ce qu'elle veut.
1: Donc c'est un événement qui va avoir lieu toute la journée du 10 octobre de 11h à minuit. Est-ce que vous avez des recommandations particulières pour cette journée ?
2: De venir avec un pique-nique, parce qu'il y a un super jardin devant le festival. Et du coup, ça permet de venir et de manger et de rencontrer plein de gens.
3: Et on a oublié de préciser qu'il y aurait aussi le midi une table ronde aussi radio. Et le soir, la possibilité de manger sur place, mais il faut réserver en avance.
1: Et où est-ce qu'on peut réserver ?
2: Du coup, pour réserver, il suffit d'envoyer un SMS au 07 86 82 61, 41. Et ça coûte 10 euros le repas et il est vegan.
1: Parfait. Où est-ce qu'on peut avoir toutes les informations sur les événements de Queeralité? Parce que vous faites des événements aussi tout au long de l'année, il me semble.
2: Du coup, pour avoir les événements, vous pouvez soit nous suivre sur Instagram. C'est là qu'il y a le plus souvent et le plus régulièrement toutes les infos. Mais c'est aussi possible de souscrire à la newsletter si vous n'êtes pas réseaux sociaux ou si vous avez envie d'être par un autre canal.
1: Et pour souscrire à la newsletter, comment on fait ?
2: Et du coup, il suffit de nous envoyer un mail à l'adresse queeralité@gmail pour qu'on vous rajoute dans la boucle ou d'adhérer à l'association quand vous nous rencontrez.
1: Auditoris de Radio Temps Rodez, pour faire la fête et pour soutenir vos créatrices queer du coin, n'hésitez pas à aller faire un tour à la salle des fêtes de Saint-Afrique. Ça se passe sur le boulevard Aristide Briand ce samedi 10 octobre de 11h à minuit pour cette 3e édition du festival Queeralité. Merci Ems et merci Margot d'être venue à notre micro.
2: Merci à toi.
3: Merci.

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10: Bonsoir à tous, bienvenue dans cette dernière émission de la saison d'Escapade. Salut Denis.
11: Légèrement en retard, bonsoir Osgur, bonsoir Radio Temps Rodez.
10: Bonsoir à tout le monde. Et oui, c'est déjà la grille d'été, mais on a la chance d'être là encore tous les mercredis de cet été. Et donc, on est à notre rythme et on fait cette dernière pour finalement la première semaine du mois de juillet.
11: Tout à fait. Et merci à Radio Temps Rodez de nous accorder ce délai. Aujourd'hui, pour notre 101e émission, un petit peu spéciale, puisqu'on va parler de mon idole en politique contemporaine et peut-être tout court, en histoire en tout cas, une personne que je respecte beaucoup.
10: Le sujet était une évidence pour toi.
11: Voilà, ça va moins qu'il était sur notre liste, mais son décès il y a quelques semaines à peine nous a conduit à le faire remonter dans la liste. Donc on va vous parler de José Mujica, un grand personnage, un grand être de l'histoire de l'humanité et de l'histoire de l'Uruguay, de l'Amérique latine notamment.
10: Oui, et puis je dois dire que je ne connaissais pas du tout ce personnage jusqu'à ce que tu proposes ce sujet. Et d'ailleurs, durant nos recherches, on s'est quand même rendu compte que la documentation est assez déséquilibrée entre l'espagnol et le français. Et on va pouvoir compter sur la traduction de Denis pour certains passages qu'on va vous diffuser. Voilà.
11: Exactement.
10: Mais c'est aussi l'occasion de partager ce parcours à vous, chers auditeurs ruthénois, français et d'ailleurs francophones. Voilà, je tiens à le dire d'entrée, c'est vraiment quelqu'un qui m'a passionné, voilà, et puis j'espère que vous allez prendre autant de plaisir.
11: Voilà, donc on va commencer par le commencement, comme d'habitude.
10: Oui.
11: Je laisse l'honneur, Osgur, de commencer par le commencement.
10: Alors, j'ai vu que certains journalistes de Radio France l'appellent José Mujica, mais on ne va pas l'appeler comme ça. On va l'appeler José Mujica Cordano, est né le 20 mai 1935 à Montevideo, ou devrais-je dire à Montevideo, capitale de l'Uruguay. Ses parents sont de modestes agriculteurs, son père Demetrio Mujica est un descendant de Basques venu d'Espagne en 1842. Et donc la mère de José, Lucia Cordano, a quant à elle des origines italiennes. Donc voilà, des origines européennes.
11: Voilà, parce que l'Uruguay est aussi proche de l'Argentine, qui est une terre d'immigration italienne au XIXe siècle. L'enfance de José bascule malheureusement assez rapidement après la mort de son père alors qu'il n'a que 6 ans. Il est élevé uniquement par sa mère, Lucia, qui est contrainte de s'installer avec José et sa sœur cadette Maria dans une maison en périphérie de la capitale dans une relative précarité. La famille survit par la production de fleurs et de légumes.
10: Et après un parcours scolaire classique dans les établissements de son quartier et l'obtention du baccalauréat, José Mujica s'inscrit dans un institut prestigieux qui dispense l'équivalent d'une classe prépa en droit. Mais les difficultés économiques de sa famille et un désintérêt croissant pour l'enseignement, avec un peu trop de rigueur et d'autoritarisme, je pense, le poussent à abandonner ses études.
11: Donc nous sommes là dans les années 40-50 pour recontextualiser. Mais ce n'est pas le tout, puisque une autre raison pousse le jeune homme José à se délaisser des études supérieures. Outre le cyclisme pour lequel il participe même à des compétitions locales, José se passionne peu à peu pour la politique. Son oncle, Ángel Cordano, est un militant nationaliste social du Parti National.
10: C'était à la mode à l'époque.
11: Voilà. Ça vient de se terminer la mode en France et du coup, la mode est arrivée.

0: En réel, embarque de temps en temps José dans des réunions politiques et conduit le jeune homme à un premier éveil idéologique.
1: Sa mère est également assez préoccupée par les sujets politiques, de sensibilité de gauche et républicaine. Elle est attachée à la valeur du travail et de justice sociale. Elle qui élève ses enfants avec peu d'argent dans des conditions difficiles. Et dès les années 50, José Mujica rejoint les cercles politiques liés au Parti national de son oncle. Il devient en 1956 secrétaire général de la section jeunesse alors qu'il n'a que 21 ans. Il y rencontre son mentor, Enrique Herro, sénateur et fondateur de l'Union Popular, une coalition politique de gauche qui se sépare alors avec le Parti national jugé trop conservateur, un peu trop à droite. José, porté d'abord par les valeurs sociales, accompagne Enrique Herro dans cette nouvelle aventure en 1962.
0: Enrique Herro, qui n'est autre que le cousin de Juan Marco Herro.
1: Désolé. Je vous en prie.
0: L'Union populaire se distingue peu à peu en militant pour des causes sociales telles qu'une réforme agraire, de plus en plus de droits pour les travailleurs ou encore des nationalisations dans les secteurs clés de l'économie.
1: Est-ce que tu peux quand même assumer ta blague de seconde en faisant un lien avec Jean-Marc Ayrault, mais
0: qui les écoute sûrement.
1: Oui, nous sommes écoutés par les plus hautes sphères et nous saluons donc tous les politiciens de grand rôle.
0: Voilà, ça, avec ma blague, elle est comme l'aéroport de Jean-Marc Ayrault, elle n'a pas beaucoup décollé.
1: Peu à peu, les idées du sénateur et de Mujica se radicalisent. L'Uruguay est alors en proie à des crises économiques profondes, une hausse du chômage, le tout se traduisant par une pauvreté qui gagne le pays et des inégalités sociales qui se creusent. Les deux principaux partis, que sont le parti Colorado, donc vous le verrez pourquoi le parti national, bah on me l'appelle aussi du coup le parti blanco, hein, d'un côté la couleur et de l'autre côté le blanc, bah les deux partis peinent à répondre aux sollicitations et aux revendications, en partie dans une jeunesse qui se fait de plus en plus entendre dans les années 60, et d'ailleurs pas qu'en Uruguay, hein, puisque a priori les années 60, c'était également des années d'éveil de jeunesse, et notamment en France.
0: Tout à fait. Les actes de répression envers les manifestants sont de plus en plus fréquents et les différents échecs électoraux poussent les membres de l'Union Populaire et plus globalement d'une partie de la gauche à changer de fusil d'épaule. Inspirés par la révolution socialiste menée notamment à Cuba en 1959 par Fidel Castro, un groupe de militants de gauche, dont fait partie Mujica, commence à envisager la création de la lutte armée comme moyen de changer la société uruguayenne d'une logique capitaliste à la botte de l'impérialisme états-unien qui sévit dans tout le sud de l'Amérique latine et dans toute l'Amérique latine globalement. Ce groupe armé prend forme et devient le mouvement de libération nationale, Los Tupamaros.
1: La rupture des guérilleros avec l'Union populaire se fait peu à peu jusqu'à l'émancipation durant la fin des années 60. Le groupe organise des organisations et des opérations armées envers les banques et des camions de ravitaillement ou des casinos, par exemple, pour financer, ne serait-ce que déjà la structure, mais aussi redistribuer cet argent vers les pauvres. C'est pour ça que d'ailleurs on appelait ce groupe les Robin des Bois des Guerrilleros.
0: Incroyable. Donc ouais, c'est la lutte armée qui occupe Mujica dans ces années 60. Et nous sommes le 8 octobre 69, à l'occasion du deuxième anniversaire de la mort de Ernesto Che Guevara. Los Tupamaros, composé de 49 guerrilleros, dont José Mujica, s'empare de bâtiments clés de la ville industrielle de Pando, à 30 km à peine de Montevideo. L'idée est de prendre en otage la caserne de pompiers, le poste de police et le central téléphonique, afin de couper les principales lignes de communication, se faisant passer ni vu ni connu pour un cortège funèbre, avec la présence de faux corbillards pour atteindre les sites en toute tranquillité.
1: C'est quand même fou.
0: J'avoue. Et une fois ces sites pris en otage, les guerrilleros ciblent les principales banques de la ville et s'emparent d'un butin de plus de 300 000 dollars.
1: Le jackpot.
0: Très conséquent à l'époque.
1: Le jackpot. Et le principal objectif est donc atteint, mais malheureusement, au prix de nombreuses pertes. 19 guerrilleros sont arrêtés et 5 personnes sont tuées. 3 côté Tupamaros et un policier, et aussi un civil malheureusement qui a eu un dégât collatéral. Le bilan humain est lourd, et même si l'un des objectifs des Tupamaros était de marquer les esprits, la violence qui émane de cette opération ne fait qu'accentuer les tensions dans un pays qui se déchire peu à peu et donne une raison

0: de plus au pouvoir central d'accentuer la répression. On peut dire que la démocratie, plus que jamais, vacille.
1: Et
0: José Mujica, oui, comme... Oui,
1: tu vois. Oui.
0: José Mujica, comme tous ses camarades guerrilleros, est activement recherché par la police. Quelques mois plus tard, en mars 1970, José est repéré par la police dans un bar de Montevideo. Alerté, Mujica sort son arme et blesse deux policiers. Mujica est touché à 6 reprises, dont 4 balles dans le ventre. Il est embarqué et emmené directement à l'hôpital, où un chirurgien de garde lui sauve littéralement la vie. C'est presque un miracle.
1: Et donc, une fois remis sur pied, José Mujica part directement à la casse-prison, forcément, à Punta Carretas, une prison de haute sécurité où sont incarcérés les activistes les plus surveillés. Il y retrouve certains camarades guerrilleros, et ce n'est pas forcément une bonne idée, puisque le groupe commence à chercher par tous les moyens possibles de s'évader collectivement. Les guerrilleros me mettent à creuser un tunnel de 40 mètres, jusqu'à une maison voisine. Imaginez, 40 mètres, c'est énorme. 111 personnes arrivent à s'évader, ce qui est un record encore aujourd'hui en Amérique latine. 111 personnes s'évadent d'un coup de prison.
0: Ah oui, oui.
1: Puis, peut-être pas autant de haute sécurité que ça, la prison.
0: Ouais, ouais. Et puis 40 mètres sans se faire opérer, bon, c'est quand même une... Ouais, je vais dire ça comme ça, une performance. José Mujica est de nouveau activement recherché, puisqu'il s'est évadé. Il vit de manière clandestine pendant près de 11 mois, et reprend contact avec les Tupamaros. Pendant ce temps, le gouvernement en place de Bordaberry durcit considérablement la répression, d'autant plus après cette humiliation. La cible numéro 1 du gouvernement est donc ce groupe armé. Les leaders sont capturés et parfois tués. La violence monte d'un cran. Il en est de même pour les guerrilleros qui commettent également des sabotages, des enlèvements et des exécutions.
1: Et il est temps de retrouver, faire une petite pause. On va vous passer un extrait de ce cher Jean-Claude Bourret, qu'on salue bien bas, et avec un extrait d'Interactualité du 8 janvier 71.
2: Décidément, les Tupamaros ne désarment pas. Aujourd'hui, en plein centre de Montevideo, en Uruguay, les révolutionnaires ont enlevé M. Geoffrey Jackson, l'ambassadeur de Grande-Bretagne. Bernard Benyamin.
3: Il est 10h ce matin, M. Jackson se rend en voiture à l'ambassade de Grande-Bretagne. Il est suivi d'un autre véhicule où se trouvent ses deux gardes du corps. Soudain, dans une rue de la vieille ville, une camionnette occupée par 6 jeunes gens barre le passage. Mitraillette au poing, ils obligent l'ambassadeur à descendre, neutralisent le chauffeur et les deux gardes du corps et démarrent aussitôt. Quelques instants plus tard, on retrouve la voiture des ravisseurs vide.
2: Ainsi, M. Jackson est le 4e ambassadeur enlevé par les Tupamaros, ce mouvement qui continue à tenir tête au régime uruguayen du président Pacheco Areco.
3: Les révolutionnaires uruguayens sont des gens déterminés. Ils n'ont pas hésité à tuer le 31 juillet dernier un conseiller américain, M. Dan Mitrione. Ils en ont libéré un autre, mais depuis 5 mois maintenant, ils détiennent 2 autres otages, un Brésilien, M. Diaz Gomide, et un Américain, M. Claude Fly. Jusqu'à présent, le gouvernement uruguayen n'a pas répondu aux exigences des Tupamaros. Ceux-ci réclament que leur manifeste politique soit publié dans les journaux et lu à la radio.
0: Et
1: grosse revendication. Oui. On veut que ça soit publié et lu à la radio.
0: Oui, oui. Et heureusement, l'histoire se terminera bien quelques mois plus tard. Alors que vraiment, ils étaient assez sceptiques, parce qu'il y a eu plus ou moins la même chose avec un ambassadeur américain, et malheureusement, il a été tué. Donc non, on est vraiment dans une époque de tension, où les Tupamaros font vraiment énormément de pression, quitte à également tuer. Donc après enquête des services de police et militaires, on revient à Mujica. Donc Mujica et ses camarades sont de nouveau repérés dans des planques et capturés. Mujica est arrêté, cette fois sans aucune confrontation, dans le calme, et part une nouvelle fois à la prison de Punta Carretas. Et là, il s'évade une seconde fois, à l'aide d'un nouveau tunnel, construit cette fois depuis l'extérieur.
1: Grosse prison de haute sécurité.
0: Donc cette fois-ci, le tunnel ne s'est pas fait par les prisonniers, mais c'est par l'extérieur qu'ils ont réussi à atteindre les cellules de la prison. C'est quand même incroyable.
1: C'est très précis, parce que de l'intérieur vers l'extérieur, bon, t'atterris quelque part, mais de l'extérieur vers l'intérieur, il faut vraiment être précis dans son creusage.
0: À part s'ils ont repris le même tunnel, mais... Il est une nouvelle fois, en tout cas, arrêté quelque temps après et reste cette fois-ci emprisonné pour de bon.
1: Donc, petite pause musicale après ce cher Jean-Claude Bourret. Un petit groupe colombien, Los Tupamaros.
0: Tout simplement.
1: Voilà une chanson qui s'appelle Adios, comme Adios à la liberté de Pepe Mujica et de ses camarades. Donc on revient juste après ça sur Radio Tendance.

0: Los Tupamaros, adios sur Radio Tanrodes, un groupe colombien que vous pouvez retrouver dans la playlist des émissions qui est disponible sur Deezer et qui apportera encore un peu plus d'éclectisme à cette playlist qui est déjà très éclectique.
1: Une programmation très pointue.
0: Tout à fait. Et donc, moins éclectique, les conditions d'incarcération de Pepe Mujica et de ses compagnons d'armes à la prison de haute sécurité, de très haute sécurité. La prison Gruyère, qui là, pour le coup, ils sont vraiment enfermés dans le plus gros trou qui est possible, et des conditions très difficiles, dignes des dictatures qui sévisent dans les années 70 sous la bénédiction et la protection des États-Unis d'Amérique, comme par exemple on peut avoir sous l'Argentine de Videla ou le Chili de Pinochet à la même époque. Et parmi les ennemis publics numéro un, José Mujica reçoit des conditions d'enfermement des plus drastiques. Pendant 7 ans, 7 des 13 ans qu'il fit en prison, il connut de longues périodes sans voir la lumière du jour, sans accès à une relation humaine même pour dire bonjour, bonsoir. Donc aucune parole lui est adressée pendant de longues journées, de longues semaines. Comme Rosset l'a rappelé dans son discours d'adieu au Sénat en 2020, il a passé plus de 2 ans sans se laver. Des sorties dans les forêts de 2-3 jours, les mains attachées dans le dos, sans savoir à pourquoi, à quel but et à quel destin. Puis rentrer dans la prison, dans l'obscurité, dans l'anonymat et dans la solitude. Vraiment des conditions inhumaines.
1: Horrible. Et José Mujica a raconté souvent cette anecdote que seul dans la pénombre de sa cellule, il a appris à domestiquer les fourmis et les rats. Il s'est mis à écouter et comprendre les fourmis qui étaient ses seuls compagnons de cellule.
0: Donc imaginez... Un symbole un peu de ces années-là. Dans une interview, il raconte aussi cette anecdote en VO pour les hispanohablantes qui nous écoutent, et ensuite on vous traduira les paroles de José.
2: Por suerte me mandaron a un hospital, viste, porque me daban como algunos ataques. Es notable, a un hospital militar, y vino una psiquiatra a atenderme. Estaba peor que yo, ¿sabes cómo estaba?
3: ¿Quién atendía a quién?
2: Arrastró a la carretilla, así, una mujer no me... Y yo dije, esto lo leo con esta, estoy turbo, marcho, ¿sabes cómo marcho? Pero me sirvió la mujer, ¿sabes para qué? Para que me dejaran leer textos de ciencia, ¿no? Y tener lápiz y escribir. Y entonces empecé a repasar química, bioquímica, química del carbono, ¿viste? Me metí en la ciencia y dale, y dale, y dale, y dale, y dale. Y empecé a organizar la croqueta, porque lo que pasa es que se me estaba desbarrancando el campo del pensamiento. Tenía una volatilidad brutal y no me podía concentrar en nada, ¿viste? Pero me di cuenta a tiempo que el remedio era yo mismo. Y se fue.
0: Donc Pepe nous raconte qu'il souffrait d'attaques nerveuses, que par chance, les militaires m'ont amené à l'hôpital militaire. J'ai été reçu par une psychiatre. Elle était dans un pire état que moi. Vous voyez bien comment elle pouvait être. Elle m'a pris dans un déambulateur et imaginé comment je pouvais, moi, à peine me déplacer. Vous savez que cette dame m'a été très utile, et vous savez pourquoi? Parce qu'elle me laissait lire des textes scientifiques, avoir un stylo et pouvoir écrire. Alors j'ai commencé à étudier la chimie, la biochimie, la chimie du charbon, et je me suis plongé dans des sciences, et vas-y, vas-y, vas-y. Et alors j'ai commencé à organiser mon cerveau, car ce qui se passait, c'est qu'on m'avait enlevé le champ même de la pensée. J'avais une volatilité énorme et je ne pouvais plus me concentrer sur rien. C'est à ce moment-là que je me suis rendu compte que la solution, je la portais à moi. C'était moi. Il suffisait d'y croire.
1: Ce qui est toujours intéressant et impressionnant avec les témoignages de José Mujica, c'est la profondeur de sa pensée, justement, de sa complexité. Et malheureusement, il le dit de manière positive, mais ses années en captivité l'ont poussé à prendre énormément de recul sur lui-même, sur le monde qui l'entoure, et il y a également ses opinions qui ont évolué aussi entre avant son incarcération et après son incarcération. Alors clairement, la solution, ce n'est pas la prison, voilà. Mais voilà, c'est quelque chose qui l'a touché, et on voit qu'il en ressort presque grandi de cette expérience, malheureusement, on va dire, mais il a réussi à surpasser cette difficulté monstrueusement, et quand il partage cette expérience, on en sort tout aussi touché, avec une forme de poésie dans ses paroles. Quoi. C'est vraiment impressionnant.
0: Ah, c'est une grande philosophie de la vie, qu'on peut rentrer dans les détails un petit peu plus tard.
1: Donc les années prison de la vie de Pepe Mujica, puisqu'on l'appelle aussi Pepe au fur et à mesure du temps. Je me demande pourquoi.
0: C'est le surnom de tous les José du monde entier.
1: Donc, Pepe Mujica et ses compagnons d'armes sont donc racontés dans le film La Noche des 12 años, dis donc, sorti en 2018. En 2018. Un autre film sur la vie de Pepe a été réalisé par Emir Kusturica pardon, en 2013, El Pepe, Una Vida Suprema.
0: Bravo.
1: À la chute de la dictature en 1985, José Mujica et ses compagnons d'armes sont libérés de la prison grâce à la loi d'amnistie politique du 8 mars 1985. Et en 1989, José Mujica, avec d'autres anciens compagnons d'armes du mouvement Tupamaros, crée le MPP, Movimiento de Participación Popular, dis donc, j'ai vraiment du mal. Un mouvement unissant sous une seule bannière divers petits mouvements de la gauche uruguayenne des années 1980.
0: En 1994, lors des élections législatives, le MPP obtient de ses premiers sièges et le leader du mouvement, Elios Sartu, devient sénateur. Ils sont même deux députés, Eleutherio Fernández Huidobro et José Mujica. Rappelons qu'en Uruguay, le Sénat compte 30 élus et l'Assemblée nationale 99. En Uruguay, lors des élections, on vote pour les députés, les sénateurs, le président et le vice-président. Au moins, quand on change tout, tous les 5 ans, on change tout. Ouais. Et de son élection comme député, Mujica annonce qu'il n'a pas été là pour servir de florero, c'est-à-dire de pot de fleurs. Donc il compte bien passer aux élections.
1: Et en 99, il est élu sénateur. Le mouvement du MPP s'inscrit dans une coalition plus grande qui se nomme le Frente Amplio, le Front élargi. Ce Frente Amplio a été fondé en 71 avant la dictature et repris au retour de la démocratie. Le chef d'État de l'État dans la République uruguayenne est choisi par une coalition des différentes assemblées. Et en 99, pour la première fois de l'histoire de l'Uruguay, le Frente Amplio devient la première force politique du pays avec plus de 40% de voix dans les deux chambres. Dans cette coalition gagnante de 40 députés, le MPP obtient deux députés. On y retrouve de nouveau la même chose, le même duo gagnant, Eleutherio Fernández Huidobro et José Mujica.
0: Ah bravo, parce que c'était pas simple. Eleutherio Fernández Huidobro, il faut le chercher. Je pense pas que tu l'aies laissé à la lecture parce que pour le plaisir, comme dirait Julien. En 2004, le Frente Amplio passe le cap de la majorité avec 50,45% des suffrages, dont 6 élus pour le MPP, donc ce mouvement à l'intérieur de cette coalition. Le président de la République élu demeure Tabaré Vázquez du Parti Socialiste. Celui-ci succédera à la présidence de José Mujica et nomme Pepe ministre de l'Agriculture dans son gouvernement en 2004. José Mujica prend ce poste à cœur et devient omnipotent dans la sphère publique uruguayenne de l'époque. Il devient une figure centrale, bien qu'occupant un ministère secondaire, quoique l'agriculture représente une part importante de l'économie de ce petit pays, notamment l'élevage bovin pour l'export de viande.
1: Puis on va le voir, c'est quelque chose qui va s'accroître. En 2008, il abandonne son ministère pour devenir sénateur. En 2009, il gagne les primaires du Frente Amplio pour la future élection de 2009. Et donc cette année-là, celui dont le destin devait l'amener à la présidence est élu au second tour des élections avec 54% des voix, 48% dès le premier tour. Ce qui est quand même
0: pas loin d'être élu président au premier tour. Et quand on regarde les autres présidences avant lui, c'était 20-25%, un peu comme chez nous au premier tour. Lui, il a fait 48%.
1: C'est quand même pas mal. Il y a quand même un grand engouement et déjà de base une forte appréciation de sa personnalité. Le Frente Amplio gagnant les législatives, Pepe aura les mains libres pour appliquer son programme.
0: Et le programme, on va le voir après cette deuxième pause musicale, recommandée par des compagnons qui ont servi l'ambassade de France en Uruguay pendant 6 mois. Et donc, une chanson uruguayenne d'époque du groupe La Vela Puerca. La chanson s'appelle Mañana, demain. Donc, demain, Pepe sera président de la République. Et donc, nous écoutons la Vela Puerca sur Radio Tambores.

0: C'était Mañana, la Bella Puerca sur Radio Temps Rodez. Vous êtes toujours sur le 107FM ou sur radiotemps.com et même en podcast à nous écouter partout à travers le monde pour en savoir un peu plus sur José Mujica, qui est une grande personnalité qui nous a malheureusement quitté il y a quelques semaines. Et effectivement, on s'est rendu compte qu'on avait un petit manque à combler sur la scène radiophonique francophone.
1: Exactement.
0: Et donc, on arrive à cette grande phase qui est donc l'élection.
1: Son unique mandat.
0: Son mandat de président. On va vous expliquer pourquoi son unique mandat. Mais en tout cas, très vite, José Mujica impose un nouveau style de présidence. Même s'il accède à la fonction suprême, le président garde sa modeste ferme, la Chacra, située près de Montevideo, où il vit avec sa femme, Lucia Topolansky, qui est d'ailleurs sénatrice, élue donc en même temps que son mari a été élu président. Aussi, il décide de reverser près de 90% de son salaire à des œuvres sociales et caritatives. José Mujica ouvre les portes du palais présidentiel pour les sans-abri de Montevideo. Donc voilà, clairement, il veut faire différemment. Et surtout, il veut pas forcément changer de train de vie parce qu'il devient président. Il veut garder, voilà. il veut rester lui-même. Il y a une célèbre photo d'ailleurs où on voit les deux gardes du corps plantés devant le chemin qui mène à la finca de José Mujica.
1: La photo est drôle, tu vois. Un chemin qui mène à une masure, en fait, une petite maison de campagne. Et du coup, comme il était président, il y avait deux gardes du corps qui étaient plantés là au pied d'un arbre. Fidèle à la marque allemande depuis de longues années, José Mujica continue de circuler avec sa fameuse coccinelle, mais pas de vieille génération. Coccinelle Volkswagen produite au Brésil, donc le pays voisin. Et sans être entouré de cortèges ou quoi que ce soit pour ses déplacements personnels. Mais aussi lors des réceptions de chefs d'État, comme le président Lula da Silva, président socialiste du Brésil, honoré d'embarquer dans une voiture produite dans son pays. C'est une célèbre photo où on voit les deux dans la coccinelle, c'est assez étonnant. Très vite, José Mujica est surnommé affectueusement le président le plus pauvre du monde. Pepe n'était pas d'accord avec cette affirmation. Écoutons l'explication du sociologue Denis Merklen sur France Culture.
2: Parce que il répondait par Sénèque en disant « pauvres sont ceux qui ont besoin de beaucoup ». Et lui, il voulait ne pas être l'esclave d'une quête d'argent, d'une part, et donc de disposer de son temps pour militer, pour être avec les autres. Et d'autre part, parce qu'il considérait, il l'a dit à plusieurs reprises quand il était président, que les républiques sont venues au monde, disait-il, pour montrer que personne n'est plus que quiconque et donc qu'il se devait de vivre comme la majorité de son peuple.
3: Oui, alors j'ai une photo de lui donc sous les yeux. C'était en 2013 et on le voit dans sa maison de 50 mètres carrés à Montevideo. Bon, il a quand même une polaire sur lui et un thermos. J'ai beaucoup d'affection pour ceux qui ont des thermos. Mais effectivement, on voit que c'était quelqu'un qui se mettait en scène ou qui vivait, je ne sais pas. Je vous pose la question d'ailleurs, Denis Merklen, qui vivait de manière très frugale.
2: Oui, je l'ai connu depuis 40 ans et je l'ai vu en août et en novembre dernier où j'ai eu l'occasion de pouvoir lui dire adieu. Effectivement, il vivait comme ça, ce n'est pas une posture. Lui, son épouse, qui ont occupé des postes très importants depuis très longtemps, sénateur, député, ministre, président, sa compagne sénatrice, vice-présidente, il faisait don de toute la quasi-totalité de leurs revenus.
0: Et plus que des mesures symboliques, José Mujica met en place des réformes majeures et assez inédites dans une Amérique latine encore conservatrice sur les thèmes sociétaux. En 2012, Mujica et son gouvernement soutiennent la légalisation de l'interruption volontaire de grossesse, l'IVG. Le texte de loi est adopté avec certaines conditions telles que le délai de réflexion et l'approbation médicale. Le pays devient alors le premier de la région à légaliser l'IVG, le deuxième en Amérique latine après Cuba.
1: Un an plus tard, ni plus ni moins que deux gros autres chantiers aboutissent. Le premier concerne l'autorisation du mariage pour tous. Tout comme en France durant cette même décennie, cette proposition de loi enclenche de nombreuses oppositions des conservateurs et d'une partie des religieux pratiquants. La loi est entérinée après de multiples débats. L'Uruguay est alors le deuxième pays d'Amérique latine à franchir le pas du mariage pour tous, en 2012 aussi, 13 jours.
0: 2013. Et cette année-là, donc, deuxième loi sociétale majeure, la légalisation du cannabis. L'objectif est clair, combattre le trafic de cette drogue en officialisant ce qui, de facto, fait tomber l'idée de se procurer du cannabis par des réseaux clandestins. L'État délivre alors des autorisations légales de production, ne devant pas excéder 480 grammes par an par foyer, et l'autorisation était délivrée seulement pour la consommation personnelle, la vente en pharmacie ou l'appartenance à une association de consommateurs, comme en Catalogne d'ailleurs. La légalisation du cannabis est également accompagnée d'un encadrement de la consommation, puisque sa distribution et sa vente se fait directement par les services de l'État. Le consommateur était limité à l'achat de 10 grammes par semaine. Une grande partie des bénéfices de cette légalisation est aussi investie dans des programmes d'aide aux personnes addictes. Voilà, donc ça permet de déjà un peu... en gros, on autorise quelque chose qui est de facto d'ailleurs consommé et on essaie de mieux contrôler, voire d'ailleurs aussi de récolter des bénéfices pour les redistribuer, que ce soit pour les services de l'État, mais également pour lutter contre la toxicomanie, parce que le but, c'est pas que les gens se droguent plus.
1: Mais légalement, mais au contraire, accompagné avec tout un programme d'aide aux personnes addictes des drogues de manière générale. Le but est également de désengorger les prisons qui sont submergées par d'autres délits pouvant être jugés comme plus importants. On pourrait s'inspirer de ça, par exemple. Enfin, nous ne le négligeons pas, ça permet aussi à l'État de pouvoir taxer la distribution du cannabis et donc de faire de nouveaux revenus. Évidemment, ça c'est un effet secondaire aussi important.
0: C'est d'ailleurs ce qui pousse des pays comme même aux États-Unis ou au Canada de passer, de franchir le pas. C'est peut-être même un argument principal pour ces pays qui, pour la partie économique, prend le dessus aussi sur d'autres raisons.
1: C'est ainsi que l'Uruguay devient le premier pays au monde à légaliser la consommation du cannabis et surtout d'assurer également son encadrement total par les services de l'État ou des pharmacies assermentées, sous autorisation de l'État. Voici donc comment Pepe Mujica partageait en toute transparence son idée sur la question dans une interview donnée à l'Agencia Francia Prensa à l'époque.
4: C'est une expérience et naturellement, comme pour toute expérience, il y a un risque et nous devons avoir l'intelligence de dire que si elle nous dépasse, nous enclencherons la marche arrière. Nous ne devons pas nous braquer. Je ne vais pas commencer à dire que la marijuana c'est bien ou quelque chose comme ça. Il n'y a pas de bonne addiction. Mais l'homme est la seule créature qui agit contre lui-même. Il sait que c'est mal de fumer, mais il continue à fumer. C'est pareil avec le cannabis. Je crois que nous pouvons contribuer à faire avancer l'humanité, faire une vraie contribution à l'humanité. Nous pouvons être un laboratoire mettant en œuvre des mesures pour aider à lutter contre le problème et utilisant des outils pour lutter contre l'addiction.
0: Et en 2023, une étude démontre que plus de 24% des consommateurs de cannabis en Uruguay s'approvisionnaient au marché noir, contre 58% en 2013. Le nombre de consommateurs a augmenté de 10% en 10 ans. Mais est-ce que parce que les consommateurs sont plus déclarés maintenant qu'auparavant, voilà, c'est difficile à savoir si c'est vraiment une augmentation réelle ou une augmentation liée à une déclaration plus facile.
1: Voilà, les détracteurs s'appuient un peu sur ça pour dire... Mais par contre, l'augmentation des déclarants consommés augmente de 10%, mais la production légale du pays augmente moins vite que l'augmentation des déclarants consommés. Ce qui veut dire que les gens peut-être fument moins, consomment moins, même si qu'avant, proportionnellement. Bon, bref, le bilan de la loi n'est pas encore très établi, mais il y a quand même des avancées assez importantes. Sur le plan économique, Pepe met en place une économie sociale progressiste qui alimente une stabilité plutôt rare en Amérique latine. Et le taux de croissance oscille régulièrement entre 3 et 5 % du PIB durant son mandat, ce qui est un excellent score. Cette performance est le fruit d'une politique fiscale aussi très prudente. Même si Mujica est un antilibéral, il est convaincu qu'un changement de société ne peut pas se faire du jour au lendemain, mais plutôt étape par étape. Écoutons toujours Denis Merklen qui le résume ainsi sur France Culture.
2: Une chose qui le caractérisait aussi, c'était qu'il disait souvent « Je ne fais pas quand j'occupe un poste, exactement ce que je pense. Je fais ce que les circonstances me permettent de faire, mais je ne suis pas un idéaliste. Je sais que ce que je pense n'est pas partagé par, même par mes camarades, et que souvent les circonstances ne me permettent pas d'aller aussi loin que je le souhaiterais.
0: Il faut dire également que cette stabilité économique, hein, à l'époque, et toujours le cas d'ailleurs, est à contraster avec les décisions assez radicales de pays voisins comme l'Argentine ou le Venezuela. Cette instabilité économique régionale profite donc à l'Uruguay, qui devient le pays de confiance de l'Amérique latine, en tout cas de cette zone régionale. Les exportations agricoles de soja, de viande ou de lait explosent. Donc le petit ministère d'agriculture devient vraiment un pôle important qui participe à la redistribution des richesses si chères au président. Malgré cette redistribution, le gouvernement Mujica fait son maximum pour contenir une inflation et ainsi permettre aux plus pauvres de ne pas rester ad vitam aeternam sur le bord de la route, puisque s'il y a autant de croissance que d'inflation, au final, les pauvres restent tout aussi pauvres, même s'ils ont l'impression de gagner plus d'argent. Mais ils payent plus cher. Donc là, non, il y a quand même moins d'inflation que de croissance.
1: Donc, c'est-à-dire qu'on peut avoir de la croissance avec la redistribution et pas de l'austérité. Oula, oula, quel discours dangereux. Cette redistribution des richesses permet à l'Uruguay de mettre en place un revenu minimum garanti aux foyers les plus pauvres. Le salaire minimum national est augmenté de 250%. Le SMIC augmente de 250%.
0: Ah oui, mais
1: très dangereux, très dangereux.
0: J'ai pas dit d'où il partait aussi. Hein. Je pense qu'il partait de vraiment très bas.
1: Certes, mais ça a augmenté de 250%, tu peux quand même l'augmenter. Mmh. Et les investissements pour l'enseignement public, en particulier dans les zones rurales, permettent au pays d'avoir une population davantage armée et qualifiée pour le monde du travail en pleine croissance, en pleine évolution. Donc on peut aussi investir dans l'éducation. Oula, comme quoi. Entre 2009 et 2014, en seulement 5 ans, le taux de pauvreté passe de 18 à 11%, ce qui est quand même une avancée considérable en 5 ans, avec un taux d'extrême pauvreté qui passe sous la barre des 1%, donc quasiment nul, sachant que le taux de pauvreté était de 40% en 2005 et 11% en 2014. Donc imaginez un peu l'avancée du pays en à peine 10 ans.
0: Et Mujica et son gouvernement investissent également dans de nouvelles sources de production d'électricité et enclenchent un grand virage écologique, investissant massivement dans des centrales, qu'elles soient hydroélectriques, l'éolien, la biomasse, et on peut dire plus marginalement dans le solaire. C'est simple, hein, en 5 ans, la part de production d'énergie renouvelable passe de 38% en 2010 à 95% en 2015. Un exemple unique sur la planète. C'est vrai que je ne vais pas rentrer dans le détail, je ne vais pas faire des cours d'électricité, parce que ça demande aussi une gestion, puisque les énergies renouvelables sont tout sauf stables. Mais c'est quand même assez unique de voir ce bond incroyable d'énergie renouvelable et une quasi-autonomie, une quasi-dépendance sur ce type d'énergie. Faire un virage aussi rapidement en très peu d'années, c'est incroyable.
1: Voilà, on est certes sur un petit pays, mais comme quoi, quand on a de la volonté politique et un pilotage d'État en respectant la démocratie et les forces en place, on peut faire des vrais résultats en final peu de temps. Et donc ça, c'est une des grandes leçons qu'on doit retenir aussi du mandat de José Mujica. Ces investissements donc, dans les énergies renouvelables ne sont pas les seuls en termes de politique publique et d'infrastructure. L'État investit aussi dans le développement de routes, de logements sociaux, du numérique. Et ces développements ne sont pas uniquement à destination des milieux urbains, mais au contraire, Mujica met toujours la ruralité au cœur de ses programmes et de ses politiques d'investissement de l'État.
0: Autre mesure symbolique prise par le gouvernement de José Mujica a été, au lieu d'acheter un avion présidentiel flambant neuf comme d'autres présidents de son temps, comme certain Nicolas Sarkozy, acheter un hélicoptère, ils ont préféré acheter un hélicoptère qui a été équipé du matériel d'urgence sanitaire. Cet hélicoptère, un Airbus AS-365, un Dauphin, a été une pensée pour Antonin qui nous écoute certainement et qui aurait pu faire 10 minutes sur cet hélicoptère. Donc cet hélicoptère a été installé dans un héliport situé au milieu du pays, permettant ainsi de porter secours à tout le monde, peu importe où il se trouve, en Uruguay. Bon, après, l'Uruguay est un peu plus petit que l'Argentine, par exemple.
1: Oui, mais déjà, c'est une vision. On lui dit, on achète un avion neuf comme l'a fait Sarkozy en même temps. Ben, nous, il est dit, non, on achète un hélico qui va servir à tout le monde. On le met au milieu. C'est pas con, quand on y réfléchit, avec le même argent. Mujica laisse le fauteuil de président en 2015. Au bout de son unique mandat, la Constitution interdisant un candidat d'exercer deux mandats consécutifs. ce qui est rare en Amérique latine, qu'un candidat extrêmement populaire respecte la Constitution, donc il faut aussi le souligner. La succession est assurée par Tabaré Vázquez, qui était son prédécesseur socialiste, et qui du coup a fait un trou d'un mandat, donc il revient président. Également donc membre du Frente Amplio et fidèle compagnon de Mujica. Quant à Mujica, lui, il continue à exercer en politique en tant que sénateur jusqu'en 2020, avant de rendre définitivement son tablier à l'âge de 85 ans en 2020. Donc, en écoutant un extrait du journal de RFI lors des élections de 2019, où Pepe Mujica s'est investi personnellement pour aider le candidat de gauche présent au second tour.
5: Nous sommes venus voir Pepe Mujica, il est unique en son genre.
6: Non, il y a autre comme lui.
7: À 84 ans, l'ancien président uruguayen José Mujica est de nouveau en campagne et il déplace encore les foules. Dans la petite ville de Nueva Helvecia, ils sont plusieurs centaines à être venus le voir. Vêtu d'une chemise manche courte à carreaux, l'air débonnaire, il prend le temps d'échanger quelques mots avec chacun.
8: C'est une personne très respectée car il a ce style de vie qui fait que beaucoup de gens s'identifient à lui. Je pense que cela l'aide à rassembler plus d'électeurs.
7: Susana Vacuña est tout sourire après avoir pu prendre un selfie avec celui qui se définit comme un humble paysan. Il avait même hérité du surnom de président le plus pauvre du monde lorsqu'il dirigeait le pays entre 2010 et 2015, car il reversait près de 90% de son salaire à des associations. Distancé dans les sondages, le candidat de la gauche Daniel Martinez ne pouvait pas se passer de la popularité de Pepe, comme l'appelle Gaston Roland, militant de 51 ans.
9: Pepe est un phénomène impressionnant. Sa vie est incroyablement riche. Il a payé le prix de la prison et de la torture pour sa lutte dans les années 60.
7: Ça peut l'aider à aller chercher des voix ?
9: Je pense que oui, il y a des électeurs qui sont allés vers Cabildo Abierto et c'est là qu'il peut récupérer des votes. Il ne faut jamais perdre espoir et je pense qu'il est le phare de beaucoup de gens.
7: Cabildo Abierto, c'est ce nouveau parti d'extrême droite dirigé par un ex-militaire qui a fait plus de 10% au premier tour de la présidentielle. Ancien chef de la guérilla Tupamaros, Mujica conserve un charisme qui transcende les appartenances politiques. Le voilà donc en tournée dans tout le pays, fer de lance de la campagne de proximité lancée par le Frente Amplio. Sa visite se termine par une prise de parole.
10: Mes chers camarades, cette tournée est un combat de tous les instants pour parler avec les habitants. Et nous allons continuer à lutter. Qu'est-ce qui est en jeu ? Pas seulement que Martinez soit président, mais que nous puissions conserver les conquêtes sociales de ces dernières années et en mener d'autres, car il en reste beaucoup. Mais si nous devions perdre, camarades, alors il faudra entonner un chant qui s'appelle « Redoubler d'efforts ».
7: Cette campagne ressemble beaucoup à un baroud d'honneur pour l'ex-président et ancien guérillero. Derrière lui et l'actuel président, Tabaré Vázquez, la relève tarde à s'imposer et cela explique en partie la défaite qui se profile pour le Frente Amplio le 24 novembre prochain. Théo Conscience, de retour de Nueva Helvecia, RFI.
0: Et malgré la persistance d'une insécurité urbaine en croissance, notamment aux abords de Montevideo, une pression fiscale non négligeable sur la classe moyenne, hein, puisqu'il y a un principe de répartition des richesses, donc sur la classe moyenne et aisée, ainsi que certaines critiques aussi sur le modèle économique, jugé trop dépendante des cycles d'exportation, puisque vraiment la récolte prend le dessus avec une économie qui joue de l'instabilité des pays voisins. Le bilan de Pepe Mujica est assez remarquable, que ce soit sur un plan social, économique, énergétique et d'éducation. Ne serait-ce qu'à regarder les chiffres de pauvreté, c'est déjà rien que ça parle énormément. C'est devenu en fait un véritable laboratoire de réforme qui permet à l'Uruguay de rayonner à travers le monde et de pouvoir aussi inspirer d'autres personnes au-delà du pays.
1: Et au-delà des frontières. Et Pepe Mujica a été bien plus qu'un président d'Amérique latine. Il a été pour beaucoup une source d'inspiration, un modèle, une philosophie de vie et de la société qui nous entoure. Et surtout en Amérique latine, puisqu'on a vu qu'en France, on a galéré à trouver des sources. Mais en Amérique latine, au monde hispanophone, pour la gauche hispanophone de manière générale, c'est un vrai modèle. Quoi de mieux donc qu'écoutons le maître en VO dans un extrait du documentaire nommé José Mujica, mi entrevista más sincera, donc un entretien sincère, tourné en 2023, donc il y a 2 ans, juste avant son décès, dans sa chakrat, et disponible sur YouTube, extrait, donc on va vous traduire.
0: On va vous traduire en live, c'est parti.
1: Moi, je ne fais pas l'apologie de la pauvreté, je fais l'apologie de la sobriété, du fait de nous mettre une limite. Si j'accumule trop de choses, cela me rend dingue. Tout ce que j'ai accumulé, une grande maison, des servantes, attention à ce qu'on te vole pas, ceci, cela, pim, pam, un autre majordome. Mais pourquoi? Pourquoi tout ça? Alors, nous vivons en sobriété, avec le nécessaire. Et nous vivons heureux, avec des amis, et des amis partout, et des bons amis. C'est une philosophie de la vie.
6: C'est une philosophie de la vie.
0: Magnifique. Tu l'as fait en live, c'était une magnifique traduction. Franchement, certains en seraient jaloux. En d'autres grands...
1: Nelson en serait jaloux.
0: Une pensée pour Luigi cette fois-ci. En d'autres grands héritages, José Mujica est un apôtre de la simplicité, de la sobriété. L'un de ses grands apports philosophiques est d'expliquer qu'on n'achète pas de choses avec de l'argent, mais que cet argent n'est autre chose que le temps de sa vie qu'on a passé à l'obtenir. À la grande différence avec l'argent que le temps ou la vie, on ne peut jamais l'acheter. Le temps de sa vie est finalement la chose la plus importante que l'on possède. Notre liberté réside dans la façon dont on dispose du temps de sa vie. Une grande phrase de Pépé, que tu avais aussi reprise, Denis, comme marotte, était
1: « Es miserable gastar la vida, pas perder la liberté ». Donc c'est malheureux de dépenser sa vie pour perdre la liberté. Donc, c'est-à-dire, faire des travaux qu'on ne se plaît pas, voilà, vraiment. Être pas intégré dans sa société, être triste ou acheter pour au final, pourquoi faire? Donc voilà. On va vous passer un nouvel extrait donc, sur la thématique de la sobriété du même documentaire, José Mujica, mi entrevista más sincera.
0: Tu veux traduire?
1: Allez, traduisons.
6: Por otro lado, pienso que la humanidad, si sigue así.
1: D'un autre côté, je crois que si l'humanité continue ainsi, en accumulant des choses, vas-y. On va détruire la planète. L'humanité s'est transformée en un phénomène sociologique. On a une influence sur le climat, les sécheresses, la quantité de poubelles que l'on crée. Tout cela, pour moi, c'est une civilisation de gaspillage. C'est pas tant qu'on jette des choses, c'est qu'on raye de la vie, du temps humain. Et je crois que la vie, il faut travailler pour vivre. Et celui-là qui ne produit rien vit sur le dos de celui qui travaille. Mais la vie n'est pas seulement travailler. Il faut trouver la juste place pour la folie de tout un chacun. Si tu fais les choses une chose par obligation, tu n'es pas libre. Tu es libre quand tu passes du temps de ta vie à faire quelque chose qui te motive et que tu aimes.
0: Et enfin, car on ne pourra pas être exhaustif sur l'inspirante vie du grand José Mujica, on va conclure sur l'apport de Mujica au futur.
1: Eh oui, on voulait aussi parler des discours à l'ONU sur l'écologie, sur la planète, sur l'engagement que doivent prendre les nations, etc. Mais il y a plein d'infos sur YouTube, malheureusement, on ne pourra pas être exhaustif en une heure. Donc, nous sommes en 2014 à Guayaquil, au sommet de l'UNASUR et l'Union des Nations Sud-Américaines. Et José fait un long discours de 22 minutes, lui qui a 79 ans, et qui s'adresse à la jeunesse. Il y a beaucoup de discours ou d'extraits de ces discours où il s'adresse aux générations futures, à ceux qui prennent la relève, lui qui vient de laisser sa place de président quelques semaines auparavant. Du coup, en 2014, nouveau discours dont on va essayer de traduire... En direct, il a un discours un peu plus animé. Pépé, il est un peu moins vieux, il a 79 ans, il avait la frite. Si tu es jeune, tu dois savoir ça. La vie s'échappe à chaque minute qui passe et tu ne peux pas aller au supermarché en acheter. Alors lutte pour la vivre.
6: Pour donner contenu à la vie, la différence de la vie humaine, les autres formes de vie.
1: La différence entre la vie humaine et les autres formes de vie, c'est que tu peux tout donner jusqu'à un certain point un sens à ta vie. Tu peux être, en termes relatifs, l'être auteur du chemin de ta propre vie. Après être né, à différents végétaux, tu peux donner un sens à ta vie. Oui ou non? Ou tu peux aussi laisser ta vie dans les mains des autres pour que le marché te la rachète. Au final, tu passes ta vie à payer des crédits, des trucs inutiles, pour au final devenir un vieux, comme moi, plein de rhumatisme. Tu finis fauché, et qu'est-ce que tu as fait dans ce monde, au final?
0: Ça questionne.
1: Ça questionne.
0: Rosset a toujours engagé les personnes à poursuivre leurs rêves, à produire des choses qui font sens pour leur vie, faire les choses qu'on aime, trouver un sens à sa vie, devenant le seul moyen d'obtenir la seule et unique liberté.
1: Donc, concluons cette émission par Feu Chatterton. Allons voir la liberté que nous enseigne Pépé Mourick.
0: 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Il nous reste quelques minutes, et puis on revient après cette chanson, ces poètes que sont Feu Chatterton, sur RTR.

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0: Allons voir ce que nous dit Pépé pour conclure cette émission et donner un petit moment de bonheur à notre journée. Donc la conclusion de cette émission offerte par Pépé Mujica, proposée par Pépé Mujica.
1: Que le quiero transmitir a la gente que se puede caer y volverse a levantar y siempre vale la pena volver a empezar una y mil veces mientras uno esté vivo. Ese es el mensaje más grande de la vida. Que se puede resumir en esto: derrotados son los que dejan de luchar, y dejar de luchar es dejar de soñar.
0: Ce que je veux transmettre aux gens, donc, c'est ce que l'on peut tomber et se relever. Est-ce que ça vaut toujours la peine de recommencer? Une et mille fois tant que nous sommes en vie. C'est là que réside le plus grand enseignement de la vie, que l'on peut résumer ainsi. Les vaincus sont ceux qui arrêtent de lutter, et arrêter de lutter, c'est arrêter de rêver. Gracias, José. Y adiós.
2: Ben, merci beaucoup, Denis, pour avoir choisi cet extrait final pour conclure. Et merci à tous de nous avoir écoutés pour cette dernière de la saison.
0: Oui.
2: On sera très très heureux de vous retrouver à partir de la rentrée sur Radio Temps Rodez, sur vos smartphones, vos radios, radiotemps.com, les podcasts.
0: La
2: Quel
0: FM,
2: plaisir.
0: La FM. Partout. Passez un bel été sur Radio Temps Rodez et un bel hiver si vous nous écoutez l'hiver en balade de diffusion. En tout cas, on se donne rendez-vous le mois prochain pour un nouvel inédit.
2: Non.
0: Non, pardon, dans trois mois. Dans trois mois, pardon.
2: On va en profiter un peu quand même.
0: D'habitude.
2: Et on espère aussi que vous allez pouvoir bien en profiter. Et pour ceux qui travailleront, bon courage à vous. Et bel été à vous tous. Profitez bien et dans septembre.

Bien, bonjour à toutes et tous, merci pour votre écoute. Nous voici encore en direct de Radio Temps à Rodez pour une heure de jazz tout azimut avec ce soir une tendance plutôt cool et plutôt des sons qu'on pourrait qualifier de classiques, mais grosses guillemets à classiques. En tout cas, bienvenue sur Borderline. Or, pour débuter cette soirée, un artiste qu'on n'attendait pas forcément dans ce registre, mais le créateur du groupe Roxy Music est avant tout un chanteur, et il nous le prouve dans cette interprétation du tube de Cole Porter, c'est bien sûr monsieur Brian Ferry.

On continue avec le pianiste Ahmad Jamal, Ahmad le Magnifique. Idriss Mohamed est à la batterie et Jam Skamak à la contrebasse. Pour mémoire, le batteur Idriss Mohamed était né à la Nouvelle-Orléans en 1939. C'était donc un batteur de jazz New Orleans, mais il a suivi l'évolution du jazz pendant 40 ou 50 ans en tant qu'accompagnant avec les plus grands ou en tant que leader pour une vingtaine de disques. Ahmad Jamal.

autre pianiste, autre géant, Bill Evans et son The Boy Next Door, un tube de Bill Evans. Rien à dire, je ferai que vous gâchiez le moment, Bill Evans.

Restons dans le cœur du jazz pour encore un tempo très cool. Les cordes du violon de Didier Lockwood nous parlent de nuages, ceux de la composition de Django Reinhardt bien sûr. Inutile de lever les yeux, il suffit de tendre l'oreille vers les cordes du violon de Lockwood pour voir apparaître ces nébulosités. De toute façon, vous n'en verriez pas des nuages parce que au-dessus de Radio Temps Rodez, vous savez, il fait toujours très beau.

Boyan Z à présent, Boyan Z en quartet. Il joue avec Josh Roseman, c'est un tromboniste new-yorkais, et deux musiciens du groupe punk rock qui s'appelle Ladyland, le batteur Sébastien Rochefort et le bassiste Russ Goller. C'est une bassiste d'ailleurs, excusez-moi, Boyan Z.

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1: Alors un autre tube qui a été joué par Bill Evans, entre autres, c'est le batteur Roy Haynes. Pour info, Roy Haynes, c'est le grand-père de Marcus Gilmore. Marcus Gilmore, si vous connaissez son nom, bah oui, c'est un batteur de jazz lui aussi, et il tourne sur beaucoup de scènes actuelles. Donc le grand-père ce soir sur Borderline, le petit-fils un autre jour, Roy Haynes, le titre c'est Butch and Butch.

contemporain de Roy Haynes que nous venons d'écouter dans un live, parce qu'ils sont nés tous les deux dans les années 20. Voici Chet Baker. Ici, c'est pas Chet le trompettiste, c'est Chet le crooner. Nous sommes le 15 février 1954 et Chet, il a déjà été arrêté pour détention de stupéfiants. 6 mois de prison plus tard, il assemble ce quartet avec le pianiste Russ Freeman. Voici Chet Baker.

D'un crooner à une crooneuse, sautons voir Dinah Crawl en live. Elle chante Fly Me to the Moon, c'est le tube de Frank Sinatra. Mais on oublie souvent que la composition de Fly Me to the Moon, elle est de Antonio Carlos Jobim. La Canadienne Dinah Crawl, comme d'hab, elle s'accompagne elle-même au piano.

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1: Prouesse vocale à présent avec les Mills Brothers qui reprennent le Caravan de Duke Ellington, avec cette particularité qu'il n'y a qu'un seul instrument dans ce son et c'est une guitare. Tout le reste est produit avec la bouche. Les quatre frères s'étaient répartis le travail, Harry et Herbert imitaient des trompettes, Donald faisait le trombone et John, avec sa remarquable voix de basse, imitait le tuba. John Jr. les accompagnait à la guitare, c'était les Mills Brothers, nous étions en 1938.

Voilà, c'était les Mills Brothers. On va rester dans les années 40 ce soir un petit peu pour écouter ce Glenn Miller Orchestra. Il nous chante le train de Chattanooga. C'est une ville de l'état du Tennessee. Le titre, c'est Chattanooga Choo Choo. Cette version de l'orchestre de Glenn Miller, elle a été enregistrée par RCA en 42. En 1942, elle a été vendue à 1,2 million de copies. Alors prenez le train, Chattanooga Choo Choo.

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1: Voici Les McCann, un pianiste et compositeur trop méconnu à mon avis, en tout cas moins connu que certains. Et pour autant, il a une vingtaine de disques enregistrés en tant que leader, donc il s'appelle Les McCann, le pianiste, que je vous propose d'écouter. Et le titre, c'est Burning Coal.

Bien, j'espère que vous portez pour le mieux en cette chaude soirée d'automne et pour vous aider à bien aller et terminer cette émission, parce que c'est déjà la fin de Borderline, c'est déjà une heure, c'est inimaginable à quelle vitesse passe ce temps. Eh bien, je vous propose de rendre un hommage à un grand musicien, un des plus grands musiciens de jazz de tous les temps. Il nous a quittés cette année, il se nommait Wayne Shorter.

Auditeurs, auditrices, c'était Régis Charles. Vous écoutiez Borderline en direct depuis les studios de Radio Temps Rodez, en direct si nous sommes mercredi, en rediffusion si nous sommes lundi, et puis si vous l'avez choisi n'importe quand sur radiotemps.com. À bientôt pour un autre rendez-vous. Bon courage, restez jazz et puis portez-vous bien.

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0: Bonjour, bonsoir auditeurs, auditrices, c'est reparti pour Ton Moi au Club, pour la rentrée, pour la 6e saison. Aujourd'hui, j'ai la chance d'être toujours accompagnée par les membres du club qui vont réaliser cette émission. Bonjour Sophie, bonjour Marion et bonjour Jeff.
1: Bonjour. Salut.
0: Comment ils vont pour cette rentrée?
1: Ça va.
2: En plein boom.
1: Ça va, ouais, en plein
0: et
1: boom.
0: En pleine forme apparemment, très bien. Écoutez, on commence par le commencement. La meilleure chorale du monde est en représentation encore pour deux dates, le 27 septembre et le 9 octobre. Qui m'en parle?
1: C'est moi exactement.
0: C'est Marion.
1: Luana, merci. La meilleure chorale du monde du club qui se nomme Tutti sera donc en représentation au marché de Marcillac-Vallon le dimanche 27 septembre. Donc sur le marché de 10h30 à 11h30. Donc venez écouter. Et également le 9 octobre au Petit Bonheur à Rodez à partir de 19h.
0: Alors moi, je suis venue vous voir et je trouve que c'était super. Donc auditeurs, auditrices, allez-y. C'est un petit moment de bonheur et on a un chef d'orchestre, je ne sais pas si on peut l'appeler comme ça.
1: Oui, tout à fait, c'est le meilleur du monde même.
0: Qui est d'une aura vraiment extraordinaire. Donc,
1: Oui, il est incroyable. C'est Gillian Diez qu'on aime beaucoup et qui nous fait découvrir des bons morceaux de musique actuelle et on voyage.
0: Tel que Capitaine Flamme,
1: ouais.
0: Bien sûr.
1: Il fait des arrangements de folie et du coup, on s'éclate, on est une trentaine, on se prend pas la tête. Nous, tout ce qu'on veut, c'est chanter et rigoler. Et du coup, on aime ça et on continue. Donc venez, si vous voulez chanter avec nous, c'est les jeudis à la salle des fêtes de Saint-Éloi. De 20h, 30 à 22h. Voilà.
0: Et ce qui est super intéressant, et après on arrête parce que c'est évidemment la meilleure chorale du monde, mais c'est la diversité des chansons. Il y a vraiment, vraiment un peu de tout, et à écouter, c'est super. Voilà. Et ils chantent tous très, très bien. On enchaîne avec le 3 octobre du côté de Druel pour un spectacle. Un spectacle pour enfants.
1: Oui, alors on sera à la salle d'animation de Balsac, mais qui est sur la commune de Druel. Et du coup, nous aurons le spectacle « L'histoire du monde revue et corrigée par la compagnie à travers l'autre ». C'est un spectacle famille, mais également tout public. Donc venez nombreux. Donc c'est la compagnie à travers l'autre qu'on avait déjà découvert, en tout cas ces deux artistes, sur Favo et les rimes magiques qui nous avaient vraiment émerveillés. Et donc là, c'est leur spectacle. Et ils nous reproposent un spectacle immersif qui s'interroge sur l'histoire de l'être humain sous différents angles, dans divers lieux, et principalement vu à travers les femmes puissantes qui ont changé l'histoire. Donc venez, il y aura deux séances, une à 10h30, une à 14h30. Ce sera également le samedi 4 octobre à la salle des fêtes du monastère. C'est pas le samedi 4 octobre, pardon, c'est le dimanche 4 octobre.
0: Mais c'est le lendemain, finalement.
1: C'est le lendemain, oui, désolé. Donc, toujours les mêmes séances, 10h30, 14h30. Il y aura des crêpes également, le petit goûter qui va bien. Les tarifs, c'est toujours 8€, le juste prix pour que le club vibre encore. Le coup de pouce à 12€. Et le mini, pour celles et ceux qui ont besoin, à 6€.
0: Et c'est un spectacle qui dure une heure de bonheur, avec à partir de l'âge de 4 ans, donc familial, pour tout le monde. Merci beaucoup,
1: Prenez
0: Marion.
1: Vos places.
0: Et oui, ça part vite, ça part vite. Le même jour, parce que vous êtes hyper dynamique, mais pas au même endroit, il y a un autre événement, le 3 octobre, un espèce d'atelier, si je ne me trompe pas. Sophie.
3: On est d'accord, c'est tout à fait ça. Donc c'est de 14h à 18h. Ça aura lieu aux deux rues Camoni-Larodès. Donc c'est en fait les bureaux actuels du club. Et en fait c'est un atelier créatif pour s'immerger dans l'univers de la création musicale numérique. Et vous allez découvrir ou perfectionner votre technique dans la MAO. Alors la MAO c'est quoi? C'est la musique assistée par ordinateur. C'est encadré par un DJ, qui est aussi créateur de production, qui s'appelle Samuel Laurent. C'est ouvert à tous, débutants ou déjà
0: confirmés.
3: Dès 12 ans. Alors, vous pouvez vous inscrire dès à présent, puisqu'il n'y a que 8 places. Vous le faites sur le site internet du club et la participation est libre, mais nécessaire.
0: Merci, très clair. On fait un petit saut dans le temps, le 13 octobre, parce que c'est un concert, cette fois-ci à la

0: parce qu'elle rayonne par son énergie et sa présence magnétique. Et donc, c'est le 13 octobre à 20h.
1: Alors, on te fait totalement confiance, Sophie, mais est-ce qu'il ne faudrait pas un petit peu l'écouter pour que nos auditeurs auditrices s'imprègnent un peu de cette énergie italienne?
0: Un diamant.
1: Un diamant. Lavina Manouski qui nous chante Donna Francesca sur le 107 FM dans Ton Moi au Club.

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0: Lavinia Mancusi, Donna Francesca, dans ton mois au club. On continue avec quoi? Qu'est-ce qui se passe le 17 octobre à la salle des fêtes de Marcillac? Qui m'en parle des Pépites Music Club?
1: Ouais, c'est mon tour, je crois.
0: Ah, c'est au tour de Jeff. Alors
1: ouais,
0: Jeff, qu'est-ce qu'on va faire?
1: Alors, il y aura une belle soirée qui sera organisée avec le collectif Electro Jane qui va débuter à 19h. Bon, le collectif, on ne le présente plus. Ils sont à toutes les soirées du club depuis un paquet de temps.
2: Ouais, quelques années maintenant. Ils ouvrent et ils ferment nos soirées.
1: Exactement. Et donc là, c'est une soirée.

0: peu spéciale, une soirée qu'on appelle électroféministe chez nous. Alors, il y aura 8 DJ qui animeront cette soirée, donc qui se passe bien sûr à la salle des fêtes de Marciac, dans le Vallon. Ça sera une soirée où la bonne ambiance et le dance floor seront enflammés, ça c'est sûr, ça va être garanti. On en connaît certaines, ça promet du lourd.
1: Voilà. Qu'il y en a 8.
0: C'est une 8. Une plus soirée. Des surprises.
2: Plus des surprises.
0: Et ça, on n'a pas le droit d'en parler.
2: Et il y aura DJ Rose et DJ Pussy Griotte qu'on aime fort. Et...
1: qu'on ouais. aime tant. Mais ça
2: et des nouvelles. Donc venez découvrir tout ça.
0: Il ouais, y a du monde à l'écouter. Là.
2: Bonne ambiance, garantie.
0: Et du coup, il y aura toujours le bar fidèle comme au club, on
2: ouais,
0: va dire.
2: Toujours.
0: Et la restauration qui est une nouveauté cette année. Il y aura une restauration proposée à toutes les soirées. Et du coup, pour les tarifs, donc ça sera toujours le juste prix pour que le club vibre encore à 15 euros. Le petit coup de pouce pour celles qui peuvent soutenir le club à 20 euros. Sinon, pour ceux qui vraiment ont des difficultés, ça sera le prix mini à 10 euros.
2: Et pour les étudiants, à 6 euros. Donc, prenez votre passe culture ou la place à 6 euros. C'est le seul justificatif qu'on demande à l'entrée.
1: Ça a l'air trop bien. 17 octobre à la salle des fêtes de Marcillac pour écouter de la bonne musique féministe. Et ça, on adore. On termine ce mois plus que chargé d'octobre avec le 31 octobre pour la soirée Dumb and Bass Music à la grange de Combelles au monastère avec plein de groupes, plein de DJ, rien que ça, une projection. Qu'est-ce qui se passe ce soir? Qui m'en parle?
0: Ouais, je reviens. J'ai ce soir, je suis là, alors j'en profite.
2: Mais oui,
0: je regarde le
2: bien,
0: micro,
2: Jeff.
0: Là, je vais monopoliser.
2: On adore.
1: Vas-y, Jeff.
0: Du coup, alors cette soirée, bon, il y aura, comme tu l'as dit très bien, deux groupes, deux DJ et une projection de film. Donc, je vais commencer par les deux, du premier groupe, qui ça sera Mongo Hi-Fi. Donc, c'est un collectif qui vient de l'Écosse, qui est basé à Glasgow, qui a sorti déjà une dizaine d'albums et qui vient en Aveyron... donc à la grange de Combelles, au port de Rodez et du monastère, dans une salle avec un super parquet, quoi, où on va pouvoir vraiment profiter, danser de leur musique dub et basse à fond, quoi. Donc Mongo Hi-Fi à découvrir à la grange de Combelles.
1: Et à découvrir aussi maintenant, parce que je suis ravie de vous faire écouter une de mes chansons préférées, parce que je connais Mongo Hi-Fi, qui est une reprise de That Thing avec Aziza Jay. Et voilà, je vous propose d'écouter cette reprise pour vous donner envie d'aller voir Mongo Hi-Fi.

0: Mango's High Five, Aziza J, That Thing, dans Ton Moi au Club, dans le 107 FM. Excusez-moi, est-ce que c'est pas super bien comme chanson, ça?
1: Mais grave.
0: Mais oui, c'est super. Je suis très, très contente de voir ce groupe. Et ensuite, on enchaîne avec un autre groupe que je ne connais pas. Dis-moi en plus, Jeff.
2: Alors, Esperanza Sound System.
0: Alors, qu'est-ce que c'est?
2: Bon, c'est un groupe de dub, roots reggae, qui promet vraiment une belle énergie, un bon son old school jamaïcain, personnellement, je peux l'aimer en soirée.
0: Pour danser, quoi.
2: Ouais, et ça te pénètre, et ça te rentre dans le cœur, et ouais, c'est chouette.
1: Des bonnes vibes.
2: Des bonnes vibes, voilà, exactement. Merci.
0: On va écouter un court extrait de Esperanza Sound System, toujours dans Ton Mot au Club, parce que c'est une émission fantastique.

0: Un court extrait de Esperanza Sound System pour Tombeau au Club. En tout cas, on peut voir la vidéo de leur concert. Les gens s'amusent et dansent. Ça, c'est, voilà, ça, c'est sûr. Donc forcément, une belle soirée nous attend. On termine avec quoi, Jeff?
1: Bah alors, pour finir, il y aura deux DJ, DJ Rome et DJ Volpel, qui font partie du collectif Why Not, donc, qui est co-organisateur de la soirée. Alors, ces DJ nous ont déjà gratifié de superbes soirées au club, dont une spécialement, avec leur son jungle, drum and bass, qui vraiment enchante le public, qui sera encore présent et qui risque de vibrer un bon moment, quoi.
0: Ok, donc c'est à Combelle, au monastère, le 31 octobre. Est-ce que ce sera peut-être déguisé?
2: Pourquoi pas, venez comme
0: parce
2: vous sentez.
0: Parce qu'en fait, est-ce que ce serait pas Halloween?
2: Et ouais.
1: Ah
2: et
1: ouais, finalement. J'avais pas fait le cul.
2: Effectivement, 31 octobre. Donc
0: bah, moi, je viendrai déguisé en tout cas. Voilà.
2: Et bah, allez.
0: Je viendrai déguisé surtout pour aller voir le documentaire. Parce qu'il y aura un documentaire.
1: Oui, un documentaire donc, qui est une recherche de 7 ans à travers l'Europe, il faut savoir, pour connaître l'histoire de la Drum and Bass. Donc ce film sera projeté dans la grange. Et vous pouvez visualiser quelques extraits du film, je ne sais pas si c'est le teaser, mais sur leclubrodez.com. Voilà.
0: Mais quelle belle soirée de la musique et un documentaire. Et est-ce qu'on pourra manger sur place?
1: Eh bien voilà, c'est la nouveauté de cette année. Toujours. Il y aura restauration avec... Je pense. Enfin, j'ai ouï dire en tout cas qu'il y aura de la restauration avec de préparer localement.
2: Ah bah pardon.
0: On espère, oui.
2: Ah bah enfin. C'est sûr, ça sera des produits locaux, ouais. Comme d'habitude, de bons produits et faits avec amour.
0: Ah ça, on aime.
1: Ça, c'est l'essentiel. Ça fait la diff.
0: Est-ce que tu peux nous rappeler, même si on les connaît par cœur, mais on ne sait jamais, les tarifs ont-ils changé?
1: Bien sûr. Non, toujours pareil. Le juste prix. Pour que le club vibre encore à 15 euros, le petit coup de pouce pour celles qui peuvent soutenir le club à 20 euros, et le prix mini pour celles et ceux qui en ont besoin, toujours à 10 euros.
0: Merci beaucoup les amis. Ce fut un mois d'octobre extrêmement chargé pour le club, qui est en déplacement, en mouvance du coup.
2: En itinérance.
0: En itinérance, c'est tellement mieux dit. on se retrouve pour la suite du programme du club pour novembre, décembre et toute l'année. Je vous remercie les amis.
2: Merci à toi.
0: Merci à toi.
2: C'est un plaisir.
0: Mais c'est un plaisir partagé, voyons. Tombeau au Club saison 6, c'est fini. Passez une très belle soirée, auditeurs, auditrices, à l'écoute de Radio Temps Rodez, mais surtout à l'écoute et aux informations du club qui se retrouve maintenant un peu partout en Aveyron. Au revoir les copains.
2: Au revoir, merci.
1: Ciao.
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